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1: 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Bonjour à tous, à la une de l'actualité, nouvelle journée à haut risque demain dans les lycées. Les organisations lycéennes appellent à un nouvel acte de mobilisation avec manifestations et blocages. Plusieurs syndicats de l'éducation appellent aussi les personnels à la grève. Aujourd'hui, entre 400 et 500 établissements doivent encore suspendre les cours. Le Premier ministre demande leur reprise partout où la sécurité le permet. Deux mineurs sont poursuivis après l'agression d'un policier la semaine dernière à Belfort en marge du blocus du lycée Gustave Courbet. Le fonctionnaire avait été roué de coups et avait brièvement perdu connaissance. Les suspects de 15 et 17 ans sont poursuivis pour violence aggravée. Il devrait y avoir d'autres interpellations. Au Brésil, la présidentielle, Flavio Bolsonaro arrive en tête du premier tour avec environ 47% des voix. Le fils de l'ancien président devance de 2 points le président sortant Lula, crédité d'environ 45%. Aucun candidat n'a obtenu la majorité absolue et les deux hommes vont donc s'affronter à la fin du mois, le 25 octobre, pour un second tour. Retour en France avec du sport, du rugby. Toulon a perdu hier soir sur le terrain de Montpellier en top 14, 28-0. Toulon retombe à la 13e place du classement, celle de barragiste.
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3: Ce lundi, c'est un ciel voilé qui nous accompagne toute la journée sur la terre de Camargue avant le retour de la pluie pour le plus gros de cette semaine. Et puis, c'est aussi cette semaine que nous aurons plus ou moins les dernières chaudes douces minimales, on va dire, puisqu'à partir du week-end prochain, ça y est, on continue notre basculement dans l'automne avec des températures qui vont se rafraîchir, mais le soleil qui sera de retour. Voilà pour les tendances pour les jours à venir, pour ce lundi. On est donc entre 16 et 26 degrés. On a encore un peu de notre été indien, comme on dit. Et on souhaite une bonne fête en ce 5 octobre à toutes les fleurs et toutes mesdames, toutes celles d'entre vous qui ont un prénom qui donc correspond à une fleur ou une plante. Voilà. Très belle journée à toutes et à tous. Une bonne semaine. Et puis, profitez bien de la fête d'Aigues Mortes si vous en profitez. Et comme toujours, faites bien sûr très attention à vous.

Bonjour à tous, voici les tendances pour cette nouvelle journée. L'horoscope de ce 5 octobre. Les béliers, aujourd'hui vous allez tout faire pour étouffer les conflits afin de garder une tendre harmonie. Taureau, vous allez faire preuve d'une patience inhabituelle envers l'être cher. Gémeaux, très polyvalent, les changements vont vous motiver et vous allez passer une bonne journée. Cancer, votre inépuisable besoin de tendresse va être largement comblé. Lion, faites en sorte de vous renouveler, votre quotidien commence à vous lasser. Vierge, la chance pourrait être au rendez-vous au jeu de hasard. Les balances, un ami va vous apporter plus que vous ne l'imaginiez. Les scorpions, une journée risquée, ne vous emballez pas dans des dépenses inconsidérées. Sagittaire, un vent nouveau pourrait souffler sur vos amours. Capricorne, votre journée risque d'être très agitée, mais malgré tout constructive. Verseau, vous ne laisserez pas votre entourage indifférent à votre charme. Les poissons, une rentrée d'argent devrait agrémenter votre samedi et ce sera de bon augure. Très belle journée à tous.

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1: Dina Sanichard fut un enfant sauvage né dans les années 1860 en Inde. Il fut découvert par des chasseurs dans une grotte à Bulandshahr, parmi des loups. Il fut recueilli et placé dans un orphelinat, mais conserva un comportement de loup. Il inspira à Rudyard Kipling le personnage de Mowgli.
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Bonjour à tous, nous sommes aujourd'hui le 5 octobre, journée où nous souhaitons une bonne fête aux Fleurs, Faustine et Placide. Bon anniversaire à vous qui êtes né un 5 octobre, c'est un point en commun que vous avez avec Alessandra Sublet, le cuisinier Mauro Colagreco, Kate Winslet, Sophie Favier, Philippe Corti, mais également Caroline Leb, Jean-Jacques Lafont, Marie Laforêt et Denis Diderot. Ça s'est passé un 5 octobre 1962. C'est la publication en Grande-Bretagne de Love Me Do, le premier single des Beatles, mais également l'avant-première mondiale à Londres de James Bond 007 contre Dr. No, premier film de la saga des James Bond produit par Eon Productions. 1972, c'est la fondation du parti politique français Front National. 1994, suicide collectif de la secte Ordre du Temple Solaire. Et le 5 octobre 2022, la Slovénie devient le premier pays d'Europe de l'Est à autoriser le mariage homosexuel et l'adoption après un vote du Parlement. Le dicton du jour, à la Saint-Placide, le verger est vide. Très bonne journée à tous.

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1: Dans votre télé pour ce lundi 5 octobre, je vous propose de retrouver un magazine sur France 5, droit ou pas droit, en inédit. Chaque année et depuis 2017, à l'occasion de l'anniversaire de la Constitution de 1958, se tient sur l'ensemble du territoire national la Nuit du droit. À cette occasion, Anne-Elisabeth Lemoine présente Droit ou pas droit, un jeu qui éclaire l'importance du droit dans notre quotidien. Plusieurs candidats, jeunes avocats, doivent répondre à des questions sur différents types de droits, concernant aussi bien la vie quotidienne que la vie citoyenne. Entourée d'experts reconnus, Anne-Elisabeth Lemoine, avec la complicité de Caroline Vigneault et de nombreuses personnalités, aura aussi pour mission de démontrer que le droit est précieux pour la démocratie. Droit ou pas droit, c'est donc un jeu télé à retrouver ce lundi sur la chaîne France 5 en inédit. Également dans votre télé sur TF1, on retrouve la quatrième journée de la Ligue des Nations de football, c'est France-Belgique. Sur France 2, on retrouve l'épisode 4 de la série Les Aventurières en inédit. France 3 propose du cinéma avec Mes Héros. M6, un épisode de L'Amour est dans le Pré. Arte propose le film Police Python 357. France 4, Belgiomania, toute la Belgique qu'on aime. Sur W9, on retrouve la proposition. TMC, Twilight, chapitre 2, Tentation. TFX propose Appel d'urgence, agression, alcool et conflit de voisinage, La police d'Avignon sur le pont. Gulli propose Belle et Sébastien, Nouvelle génération. Sur ses stars, Laura Lone, Le Diable est une gentille petite fille. T18 propose le film La Piscine. Novo 19, Égypte, Trésor des Pharaons. Sur TF1, série film New York, unité section criminelle. Sister propose Kaamelott. Et on termine avec la chaîne RMC Story qui nous propose Lucifer. Très bonne soirée télé avec Delta FM.
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2: Bonjour à tous, à la une de l'actualité, nouvelle journée à haut risque demain dans les lycées. Les organisations lycéennes appellent à un nouvel acte de mobilisation avec manifestation et blocage. Plusieurs syndicats de l'éducation appellent aussi les personnels à la grève. Aujourd'hui, entre 400 et 500 établissements doivent encore suspendre les cours. Le Premier ministre demande leur reprise partout où la sécurité le permet. Deux mineurs sont poursuivis après l'agression d'un policier la semaine dernière à Belfort en marge du blocus du lycée Gustave Courbet. Le fonctionnaire avait été roué de coups et avait brièvement perdu connaissance. Les suspects de 15 et 17 ans sont poursuivis pour violence aggravée. Il devrait y avoir d'autres interpellations. Au Brésil, la présidentielle, Flavio Bolsonaro arrive en tête du premier tour avec environ 47% des voix. Le fils de l'ancien président devance de 2 points le président sortant Lula, crédité d'environ 45%. Aucun candidat n'a obtenu la majorité absolue et les deux hommes vont donc s'affronter à la fin du mois, le 25 octobre, pour un second tour. Retour en France avec du sport, du rugby. Toulon a perdu hier soir sur le terrain de Montpellier en top 14, 28-0. Toulon retombe à la 13e place du classement, celle de barragiste.
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4: Ce lundi, c'est un ciel voilé qui nous accompagne toute la journée sur la terre de Camargue avant le retour de la pluie pour le plus gros de cette semaine. Et puis, c'est aussi cette semaine que nous aurons plus ou moins les dernières chaudes douces minimales, on va dire, puisqu'à partir du week-end prochain, ça y est, on continue notre basculement dans l'automne avec des températures qui vont se rafraîchir, mais le soleil qui sera de retour. Voilà pour les tendances pour les jours à venir pour ce lundi. On est donc entre 16 et 26 degrés. On a encore un peu de notre été indien, comme on dit. Et on souhaite une bonne fête en ce 5 octobre à toutes les fleurs et toutes mesdames, toutes celles d'entre vous qui ont un prénom qui donc correspond à une fleur ou une plante. Voilà. Très belle journée à toutes et à tous. Une bonne semaine. Et puis profitez bien de la fête d'Aigues Mortes si vous en profitez. Et comme toujours, faites bien sûr très attention à vous.
5: Bonjour à toutes et tous et bienvenue dans l'excellent matin, votre rendez-vous de la matinée. J'espère que vous allez bien, que vous avez passé un très bon week-end. On est ensemble pour une toute nouvelle semaine pour ce mois d'octobre et on va démarrer tout de suite en musique avec Strong Boy, Think Twice. Je vous souhaite une très bonne matinée sur Delta FM.

Bonjour à tous, voici les tendances pour cette nouvelle journée. L'horoscope de ce 5 octobre. Les béliers, aujourd'hui vous allez tout faire pour étouffer les conflits afin de garder une tendre harmonie. Taureau, vous allez faire preuve d'une patience inhabituelle envers l'être cher. Gémeaux, très polyvalent, les changements vont vous motiver et vous allez passer une bonne journée. Cancer, votre inépuisable besoin de tendresse va être largement comblé. Lion, faites en sorte de vous renouveler, votre quotidien commence à vous lasser. Vierge, la chance pourrait être au rendez-vous au jeu de hasard. Les balances, un ami va vous apporter plus que vous ne l'imaginiez. Les scorpions, une journée risquée, ne vous emballez pas dans des dépenses inconsidérées. Sagittaire, un vent nouveau pourrait souffler sur vos amours. Capricorne, votre journée risque d'être très agitée, mais malgré tout constructive. Verseau, vous ne laisserez pas votre entourage indifférent à votre charme. Les poissons, une rentrée d'argent devrait agrémenter votre samedi et ce sera de bon augure. Très belle journée à tous. 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
1: Bonjour à tous, la grève se poursuit à l'hôtel Imperator de Nîmes. Le mouvement lancé le 18 septembre dernier reste dans l'impasse selon les syndicats. Les salariés grévistes continuent de débrayer plusieurs fois par jour et la direction a bloqué les ventes de chambres pour tout le mois d'octobre. Le conflit social porte notamment sur les conditions de travail, les rémunérations également. Pour l'instant, aucune issue n'est annoncée entre salariés et direction. On reste à Nîmes, un jeune cycliste porte plainte contre des policiers pour violence. Il affirme avoir été bousculé, frappé mardi dernier en marge du mouvement lycéen alors qu'il voulait simplement filmer la scène. Il dit ne pas comprendre cette intervention et évoque une forte angoisse après les faits. Cette plainte intervient dans un contexte de tension autour des blocus lycéens marqués ces derniers jours par plusieurs incidents dans le Gard. Le Gard, justement, 5 nouvelles perturbations sont annoncées sur les routes départementales à partir de ce lundi. Des travaux vont notamment perturber la circulation à Saint-Gilles. La voie verte entre Vauvert et Galician sera également fermée par tronçon pour des travaux d'entretien. En sport, pas de vainqueur dans le choc au sommet de la poule C nationale 1. On parle bien sûr de football. Le Nîmes Olympique qui a concédé le match nul, un but partout face à son dauphin hier. Les Varois qui ont longtemps mené au score, ils auraient même pu doubler la mise à plusieurs reprises. Mais ce sont les Crocos qui ont refusé de s'incliner grâce notamment à Karim Tlili, encore buteur en fin de match. Nîmes qui a raison, qui a vaincu, mais qui voit hier rester au contact. Et puis du football, mais aussi du rugby. L'exploit du RC Nîmois en National 2 à domicile. Les Nîmois qui ont fait tomber le leader, Croyer, jusque-là en vaincu. La victoire 42-28 pour les Rouges et Verts après avoir déjà mené 19-14 à la pause. Près de 2500 spectateurs ont assisté à cette belle performance au stade Nicolas Kaufmann. À noter le doublé de Funaki. Prochain rendez-vous, ce sera samedi prochain pour un match qui s'annonce très tendu. Ce sera du côté de la Seyne-sur-Mer. Très bonne journée. 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
2: Donner du peps, du volume à sa chevelure. Alors comment obtenir plus de gonflant, plus de matière? 1. Pour dire stop aux cheveux raplapla, il faut des racines toniques et ça se travaille au long cours avec des séances d'automassage. L'idée est donc de masser le cuir chevelu en le décollant, ce qui permet d'activer le flux sanguin. Réaliser des pressions par mouvement circulaire avec la pulpe des doigts. Attention, on ne frotte pas la peau. Commencez par l'arrière de la tête, puis remontez progressivement vers le devant. La bonne fréquence, 3 minutes, 3 fois par semaine. Au quotidien, un bon brossage matin et soir fait aussi office de stimulation. Soignez son shampoing avec une formule adaptée à ses besoins. On caresse le cuir chevelu avec ses doigts pour répartir le produit et lui permettre d'accrocher en douceur les impuretés. Si on fait ça tête en bas, c'est encore plus efficace. Ensuite, l'important, c'est de rincer longuement. Un mauvais rinçage colle les cheveux au crâne. Sécher raisonnablement. Pour favoriser le volume en cas de cheveux fins, évitez l'excès de séchoir qui peut aplatir. Pré-séchez un maximum à la serviette, puis laissez sécher à l'air libre. Le restant d'humidité peut être aussi séché au séchoir, réglé à température très chaude, mais avec la ventilation très basse. On décolle les racines avec les doigts ou on met carrément la tête en bas et on froisse les longueurs avec les mains. Rincez vos cheveux à l'eau froide, cela apportera de la brillance aux cheveux. Quand votre chevelure est pratiquement sèche, utilisez de la mousse volumatrice, aidera aussi à décoller les racines et à fixer la coiffure. Une simple noisette suffit. Massez vos racines et finissez de bien les sécher avant de procéder au coiffage. Éliminez le sébum si vos cheveux manquent de volume. Sachez que le sébum est votre pire ennemi. En effet, des cheveux sales et gras sont plus lourds et tendent à tomber à plat. Pour remédier à la situation, optez pour un shampoing sec qui rafraîchira vos cheveux et leur donnera un boost de volume et de texture. Vaporisez, laissez agir quelques secondes, massez délicatement, puis coiffez comme d'habitude.

Bonjour à tous, nous sommes aujourd'hui le 5 octobre, journée où nous souhaitons une bonne fête aux Fleurs, Faustine et Placide. Bon anniversaire à vous qui êtes né un 5 octobre, c'est un point en commun que vous avez avec Alessandra Sublet, le cuisinier Morocco La Greco, Kate Winslet, Sophie Favier, Philippe Corti, mais également Caroline Leb, Jean-Jacques Lafont, Marie Laforêt et Denis Diderot. Ça s'est passé un 5 octobre 1962. C'est la publication en Grande-Bretagne de Love Me Do, le premier single des Beatles, mais également l'avant-première mondiale à Londres de James Bond 007 contre Dr. No, premier film de la saga des James Bond produit par Eon Productions. 1972, c'est la fondation du parti politique français Front National. 1994, suicide collectif de la secte Ordre du Temple Solaire. Et le 5 octobre 2022, la Slovénie devient le premier pays d'Europe de l'Est à autoriser le mariage homosexuel et l'adoption après un vote du Parlement. Le dicton du jour, à la Saint-Placide, le verger est vide. Très bonne journée à tous!

Léonie avec aujourd'hui sur votre radio en terre de Camargue. Allez, comme chaque lundi, je vous propose de faire la découverte d'un artiste et aujourd'hui, on découvre Jules Jaconelli. Alors, c'est par son adaptation très personnelle et remarquée du titre Hotline Bling de Drake que Jules trouve son identité artistique et la trame sonore de son premier album. Jules Jaconelli a grandi dans une famille d'artistes, ce qui lui a permis très tôt d'accéder à la culture au sens large, mais aussi de se familiariser avec différents univers. Très vite, il a compris que lui aussi en ferait son métier. À lui de faire sa place, son nom, pas si facile quand son père s'appelle Pierre Jaconelli et que ce dernier a travaillé pour Johnny Hallyday ou Benjamin Biolay. Mais Jules y croit et part à 18 ans à Londres jouer dans des groupes avant d'intégrer pendant un an Berklee College of Music à Boston aux États-Unis, la meilleure école de musique actuelle. De retour en France, il joue avec le guitariste-chanteur Jim Bauer, le fils d'Axel Bauer, qui lui fait rencontrer le chanteur Slimane. Tous les trois, ils écriront un titre pour Florent Pagny. Jules crée son studio, écrit pour les autres, puis lui vient l'idée de sortir son album avec ses propres chansons. C'est ainsi que Velours Liquide voit le jour. Jules a joué de tous les instruments. Pierre Grillet a également écrit tous les textes. Depuis la sortie de ses singles, Velours Liquide, Ton Oreille et Quand Même, les choses s'enchaînent avec bonheur pour Jules. Il compose notamment les tubes de Zaz, Jérémy Frérot ou Yannick Noah, entre autres, et des artistes qu'il vénère comme Benjamin Biolay, Alain Chamfort ou Gaëtan Roussel, le choisissant pour leur première partie. Allez, je vous propose de retrouver donc cet artiste, Jules Jaconelli, avec son tout dernier single, Malheur du Monde, sur Delta FM.

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1: Bonjour à tous, à la une de l'actualité sportive, le RCT reste en grande difficulté en top 14. Un Toulon s'est incliné 28-0 hier soir à Montpellier et ça sans inscrire le moindre point par le rugby. Dominé après la pause, les Varois ont encaissé 3 essais et laissé le bonus au offensif à Montpellier. Toulon retombe à la 13e place, celle de barragiste. Brest poursuit son sans faute en Ligue des champions féminines de handball. Les Bretonnes ont battu hier les Slovènes 28-25. Elles restent invaincues dans leur groupe. Méline Nocandi a inscrit 6 buts. Le BBH compte maintenant préparer un choc à Metz mercredi en championnat avant de recevoir Ferencváros samedi en Coupe d'Europe. L'ASVEL reste invaincu en Betclic Elite. Villeurbanne s'est imposé hier sur le parquet de Gravelines 70-65 et ça après avoir été mené à la pause. Tremont Waters a inscrit 14 points. Les joueurs de Tony Parker signent leur deuxième victoire en deux journées de championnat après deux défaites la semaine dernière, c'était en Euroleague. Et puis la première victoire de la saison pour Max Verstappen, c'est la Formule 1. Le Néerlandais s'est imposé hier lors du Grand Prix de Bahreïn disputé en Malaisie après un départ retardé par la pluie. Kimi Antonelli termine deuxième devant Lewis Hamilton. Charles Leclerc échoue au pied du podium. Isaac Hadjar complète le top 5. Voilà pour l'essentiel de l'actualité sportive.

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2: Dans votre agenda de ce lundi 5 octobre sur Delta FM, l'espace Michel Goalard vous invite à découvrir une belle alliance artistique entre peinture et sculpture. Réunis dans un même lieu, les huiles généreuses de René et les sculptures instinctives d'Ingrid Bakers forment un ensemble d'une grande cohérence émotionnelle. Présentée comme un véritable antidote à la grisaille, cette exposition laisse toute la place à l'humour, la poésie et à une observation fine et tendre du monde qui nous entoure. L'exposition René et Ingrid Bakers, c'est donc à retrouver à l'espace Michel Goalard au Gros du Roi, tous les jours de 10h à 12h30 et de 14h à 18h, une exposition visible jusqu'au dimanche 11 octobre. Et également au programme à Lunel, la galerie L'Esthète de l'Art accueille les aquarelles et sculptures de l'artiste Anna Pouchot. Témoin émerveillé du monde naturel, l'artiste nous plonge dans l'univers mystérieux et cosmopolite de la forêt. À travers la beauté de ses gestes et la précision de ses œuvres, elle transmet son besoin essentiel de mettre en lumière la faune et la flore, tout en nous invitant à préserver ces merveilles du vivant. Attention, pour profiter de ce moment suspendu en ce début de semaine, la visite se fait uniquement sur réservation. L'exposition d'Anna Pouchot, aquarelle et sculpture, c'est donc à l'Esthète de l'Art à Lunel. Et les visites se font sur rendez-vous le lundi, mardi et jeudi. Et c'est visible jusqu'au 15 octobre. Pour finir, la ville de Vauvert met à l'honneur le patrimoine camarguais avec le travail de la photographe et artisane d'art Sabrina Pensalfini. À travers des portraits touchants de femmes de toutes générations, l'artiste rend hommage à la force discrète et à la beauté des Arlésiennes qui portent le costume traditionnel comme un héritage immuable. L'exposition est enrichie de costumes et d'objets historiques prêtés par des associations locales. Attention, l'espace culture Jean Jaurès est enfermé le lundi et le mardi. Profitez de ce début de semaine pour planifier votre venue dès ce mercredi car l'exposition fermera ses portes ce samedi. L'exposition Les Arlésiennes, symbole vivant de la Camargue, c'est donc à l'espace culturel Jean Jaurès de Vauvert, visible donc jusqu'au 10 octobre, l'entrée est libre. Très bonne sortie avec Delta FM.
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1: Et dans l'info positive cette semaine sur Delta FM, on prend la direction de la Corée du Sud pour découvrir une véritable leçon d'écologie et d'ingéniosité. Si vous pensiez que le recyclage de nos poubelles était un défi compliqué, attendez de voir ce que ce pays a accompli en quelques années. Dans les années 90, la Corée du Sud faisait face à une montagne de déchets alimentaires. Résultat, seulement 2,6% étaient recyclés. Aujourd'hui, ce taux a atteint des sommets stratosphériques puisqu'il frôle les 97%. Mais comment ont-ils fait ? Eh bien, le pays a mis en place un système aussi radical qu'efficace, une taxe sur les déchets, l'interdiction totale d'enfouir la nourriture et surtout des poubelles ultra modernes. Aujourd'hui, plus de 151 000 poubelles intelligentes équipées de puces RFID sont installées dans les rues et desservent des millions de foyers. Le principe est redoutable, vous scannez votre carte, vous jetez vos épluchures et vous payez au poids exact de ce que vous jetez. Forcément, ça pousse à réduire le gaspillage. Et que deviennent tous ces restes de repas ? Ils ne pourrissent pas dans une décharge, ils reprennent vie. Dans des centres spécialisés comme à Daejeon, les déchets sont transformés pour produire de la bioénergie. Pour vous donner une idée, rien que ce centre produit chaque jour, il produit assez d'électricité pour alimenter près de 6000 foyers. Avec plus de 340 installations de ce type à travers le pays, la Corée du Sud réduit massivement ses émissions de méthane tout en diminuant sa dépendance aux énergies fossiles. Alors pourquoi c'est une nouvelle formidable, me diriez-vous ? Eh bien, parce qu'elle prouve que quand la volonté politique s'associe à la technologie et à la participation citoyenne, le zéro déchet n'est plus qu'un doux rêve. C'est une réalité. C'est l'économie circulaire grandeur nature où nos assiettes d'hier éclairent les foyers d'aujourd'hui.

0: Et quel beau chant des sirènes interprété par les frérots de la Vega sur Delta FM. D'ici quelques minutes, je vous propose de retrouver l'actualité nationale et internationale. Ce sera à partir de 8h. Avant ça, on a encore un peu de musique et tout de suite, c'est Sam Smith avec Constant Company, Companion sur Delta FM. 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
2: Bonjour à tous, à la une de l'actualité, une nouvelle semaine de perturbations devant les lycées. Le Premier ministre Sébastien Lecornu demande la reprise des cours où les conditions de sécurité le permettent. Aujourd'hui, entre 400 et 500 établissements doivent suspendre les cours. La mobilisation lycéenne doit se poursuivre demain avec une nouvelle journée de manifestation et de blocage. Les organisations lycéennes appellent à un nouvel acte. Plusieurs syndicats de l'éducation appellent les personnels à la grève. Pour répondre à ces revendications, le gouvernement lance 5 chantiers. Sébastien Lecornu réclame de premières décisions d'ici à la fin du mois. Parmi les priorités, les remplacements d'enseignants, la rénovation des établissements et des pistes d'amélioration pour Parcoursup. Un Français sur 10 risque de connaître la précarité alimentaire dans les 10 prochaines années. Conclusion ce matin d'une étude basée sur les données des Restos du Cœur. Une précarité poussée par le chômage et la hausse des loyers. 5 500 000 personnes ont eu recours au moins une fois à l'aide alimentaire entre 2018 et 2025. La ligne Rouen-Caen fonctionne de nouveau ce matin. 3 semaines après le déraillement d'un train à Cléon, 44 blessés dont un grave, 300 mètres de voies ont été remplacés et 4 poteaux caténaires changés. Et du football ce soir, la Ligue des Nations, France-Belgique à 20h45 au Stade de France.
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4: Ce lundi, c'est un ciel voilé qui nous accompagne toute la journée sur la terre de Camargue avant le retour de la pluie pour le plus gros de cette semaine. Et puis, c'est aussi cette semaine que nous aurons plus ou moins les dernières chaudes douces minimales, on va dire, puisqu'à partir du week-end prochain, ça y est, on continue notre basculement dans l'automne avec des températures qui vont se rafraîchir, mais le soleil qui sera de retour. Voilà pour les tendances pour les jours à venir pour ce lundi. On est donc entre 16 et 26 degrés. On a encore un peu de notre été indien, comme on dit. Et on souhaite une bonne fête en ce 5 octobre à toutes les fleurs et toutes mesdames, toutes celles d'entre vous qui ont un prénom qui donc correspond à une fleur ou une plante. Voilà. Très belle journée à toutes et à tous. Une bonne semaine. Et puis, profitez bien de la fête d'Aigues Mortes si vous en profitez. Et comme toujours, faites bien sûr très attention à vous.
5: C'est parti pour la deuxième heure de l'excellent matin sur Delta FM. Bienvenue à vous si vous nous rejoignez. Surtout, merci pour votre fidélité. Pour cette deuxième heure, on a pas mal de choses à voir, mais je vous propose d'abord de la musique, comme toujours, et de la très bonne musique de qualité. CML avec La Fête sur Delta FM.

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1: Bonjour à tous, voici les tendances pour cette nouvelle journée. L'horoscope de ce 5 octobre. Les béliers, aujourd'hui vous allez tout faire pour étouffer les conflits afin de garder une tendre harmonie. Taureau, vous allez faire preuve d'une patience inhabituelle envers l'être cher. Gémeaux, très polyvalents, les changements vont vous motiver et vous allez passer une bonne journée. Cancer, votre inépuisable besoin de tendresse va être largement comblé. Lion, faites en sorte de vous renouveler, votre quotidien commence à vous lasser. Vierge, la chance pourrait être au rendez-vous au jeu de hasard. Les balances, un ami va vous apporter plus que vous ne l'imaginiez. Les scorpions, une journée risquée, ne vous emballez pas dans des dépenses inconsidérées. Sagittaire, un vent nouveau pourrait souffler sur vos amours. Capricorne, votre journée risque d'être très agitée, mais malgré tout constructive. Verseau, vous ne laisserez pas votre entourage indifférent à votre charme. Les poissons, une rentrée d'argent devrait agrémenter votre samedi et ce sera de bon augure. Très belle journée à tous.

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1: Bonjour à tous, la grève se poursuit à l'hôtel Imperator de Nîmes. Le mouvement lancé le 18 septembre dernier reste dans l'impasse selon les syndicats. Les salariés grévistes continuent de débrayer plusieurs fois par jour et la direction a bloqué les ventes de chambres pour tout le mois d'octobre. Le conflit social porte notamment sur les conditions de travail, les rémunérations également. Pour l'instant, aucune issue n'est annoncée entre salariés et direction. On reste à Nîmes, un jeune cycliste porte plainte contre des policiers pour violence. Il affirme avoir été bousculé, frappé mardi dernier en marge du mouvement lycéen alors qu'il voulait simplement filmer la scène. Il dit ne pas comprendre cette intervention et évoque une forte angoisse après les faits. Cette plainte intervient dans un contexte de tension autour des blocus lycéens marqués ces derniers jours par plusieurs incidents dans le Gard. Le Gard, justement, 5 nouvelles perturbations sont annoncées sur les routes départementales à partir de ce lundi. Des travaux vont notamment perturber la circulation à Saint-Gilles. La voie verte entre Vauvert et Galician sera également fermée par tronçon pour des travaux d'entretien. En sport, pas de vainqueur dans le choc au sommet de la poule C National 1. On parle bien sûr de football. Le Nîmes Olympique qui a concédé le match nul, un but partout face à son dauphin hier. Les Varois qui ont longtemps mené au score, ils auraient même pu doubler la mise à plusieurs reprises. Mais ce sont les Crocos qui ont refusé de s'incliner grâce notamment à Karim Tlili, encore buteur en fin de match. Nîmes qui a raison, qui a vaincu, mais qui voit hier rester au contact. Et puis du football, mais aussi du rugby. L'exploit du RC Nîmois en National 2 à domicile. Les Nîmois qui ont fait tomber le leader, Croyer, jusque-là en vaincu. La victoire 42-28 pour les Rouges et Verts après avoir déjà mené 19-14 à la pause. Près de 2500 spectateurs ont assisté à cette belle performance au stade Nicolas Kaufmann. À noter le doublé de Funaki. Prochain rendez-vous, ce sera samedi prochain pour un match qui s'annonce très tendu. Ce sera du côté de la Seyne-sur-Mer. Très bonne journée. 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
1: De votre télé pour ce lundi 5 octobre, je vous propose de retrouver un magazine sur France 5, droit ou pas droit, en inédit. Chaque année et depuis 2017, à l'occasion de l'anniversaire de la Constitution de 1958, se tient sur l'ensemble du territoire national la Nuit du Droit. À cette occasion, Anne-Elisabeth Lemoine présente Droit ou pas droit, un jeu qui éclaire l'importance du droit dans notre quotidien. Plusieurs candidats, jeunes avocats, doivent répondre à des questions sur différents types de droits, concernant aussi bien la vie quotidienne que la vie citoyenne. Entourée d'experts reconnus, Anne-Elisabeth Lemoine, avec la complicité de Caroline Vigneault et de nombreuses personnalités, aura aussi pour mission de démontrer que le droit est précieux pour la démocratie. Droit ou pas droit, c'est donc un jeu télé à retrouver ce lundi sur la chaîne France 5 en inédit. Et également dans votre télé sur TF1, on retrouve la quatrième journée de la Ligue des Nations de football, c'est France-Belgique. Sur France 2, on retrouve l'épisode 4 de la série Les Aventurières en inédit. France 3 propose du cinéma avec Mes Héros. M6, un épisode de L'Amour est dans le Pré. Arte propose le film Police Python 357. France 4, Belgiomania, toute la Belgique qu'on aime. Sur W9, on retrouve la proposition. TMC, Twilight, chapitre 2, Tentation. TFX propose Appel d'urgence, agression, alcool et conflits de voisinage, la police d'Avignon sur le pont. Gulli propose Belle et Sébastien, nouvelle génération. Sur ses stars, Laura Lone, Le Diable est une gentille petite fille. T18 propose le film La Piscine. Novo 19, Égypte, Trésor des Pharaons. Sur TF1, série film New York, unité section criminelle. Sister propose Kaamelott. Et on termine avec la chaîne RMC Story qui nous propose Lucifer. Très bonne soirée télé avec Delta FM.
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0: Audicias a tutes. Cette semaine, sous mon olivier, j'ai lu pour vous Terre fraternelle, chemin d'Occitanie, ouvrage collectif sous la direction de Séraphin Alaba et Marianne Rossi, édité par les éditions Loubatière, éditeur installé à Carbonne près de Toulouse. Le projet initial de cet ouvrage est la volonté de mieux comprendre les actes qui ont été réalisés par nos anciens pour apprendre à vivre fraternellement. Il s'agit d'éclairer ce qui doit être notre lutte contre le racisme, l'antisémitisme et la xénophobie. Il s'agit donc de comprendre le passé et l'enseigner dans nos écoles, collèges, lycées et universités pour définir ensemble les conditions d'un avenir meilleur. Accueillir, entraider, travailler ensemble, coopérer, refuser, s'indigner, résister, s'exprimer, créer, penser ensemble, sont autant de gestes de fraternité que le livre illustre dans l'histoire de l'Occitanie, mais que nous pouvons aussi décliner dans le temps présent. Comme le dit Edgar Morin, qui jeune étudiant fut résistant à Toulouse, la fraternité c'est une nécessité sociale, c'est aussi un besoin intérieur. La haine des Juifs est vieille de 2500 ans, d'autres racismes sont plus récents. Aujourd'hui, le conflit israélo-palestinien ravive les haines. La France a été partie prenante de la traite négrière et de l'esclavage, notamment aux Antilles et à la Réunion. Les peuples colonisés étaient jugés racialement inférieurs, ce qui justifiait de les dominer et de les exploiter, et ceci même au sein de la philosophie des Lumières. Les travailleurs immigrés, dans un contexte de chômage et de précarité, ne sont plus considérés comme une main-d'œuvre à exploiter, mais comme une menace économique et culturelle. La haine des Juifs religieuses durant plus d'un millénaire est devenue raciale au XIXe siècle et évolue aujourd'hui encore, stigmatisée par les événements au Moyen-Orient. L'Occitanie n'échappe pas à ces phénomènes. C'est pour cela qu'il est nécessaire de revenir à son histoire, qui est celle d'une terre d'accueil. La particularité de notre région, c'est qu'elle fut à la fois une terre d'immigration et d'émigration, ce qui n'est pas fréquent à l'échelle de la France. Le peuple occitan a dû aussi s'exiler pour des raisons économiques. Ce furent les Gabaches, Gavo en Provence. La reconquiste en Espagne s'est faite en partie avec ces gens venus du Pays d'Oc. Plus récemment, Paris s'est fait avec les maçons limousins et les bougnats aveyronnais, lozériens ou cantaliens. Mais terre de départ, l'Occitanie a été aussi terre d'immigration. En 1939, les républicains espagnols arrivent en masse. Peu de temps auparavant, c'étaient les Arméniens. Ce furent ensuite les rapatriés d'Algérie, pieds noirs ou harkis, dans les deux cas ayant tout perdu. Et cette histoire remonte au Moyen-Âge où l'Occitanie était une terre de passage entre le nord de l'Europe et un sud ibérique ou italien. L'Occitanie était aussi traversée par les chemins de Saint-Jacques de Compostelle. Il y avait les marchands lombards et les juifs étaient présents en Pays d'Oc depuis l'Antiquité. Leur histoire est d'ailleurs d'une exceptionnelle richesse et les juifs de Narbonne jouissaient de certains privilèges et avaient eu la faveur des Carolingiens. Les liens étaient forts entre populations juives, languedociennes et catalanes. Les communautés étaient importantes à Narbonne, Montpellier, Béziers et Lunel, et les écoles rabbiniques de ces villes étaient renommées. Le grand livre de la clarté au XIIe siècle, fondement de la Kabbale, soit l'enseignement ésotérique du judaïsme, a été rédigé en Occitanie. La civilisation de Languedoc fut très brillante au Moyen-Âge, et les Juifs y jouèrent un rôle actif. Il y eut même un troubadour juif, et Narbonne était une métropole intellectuelle de tout ce monde. Mais celui-ci fut victime de la réforme grégorienne, où l'Église de Rome veut reconquérir un pouvoir à la fois contre l'hérésie cathare et les Juifs. Les Juifs seront ainsi exclus du royaume de France en 1306. Au XVIe siècle, notre région sera le domaine par excellence d'une nouvelle dissidence religieuse, le protestantisme, et les Camisards vont résister, les armes à la main, après la révocation de l'édit de Nantes en 1685. L'affaire Calas à Toulouse au XVIIIe siècle en sera encore une conséquence. Calas est accusé à tort parce qu'il est protestant. Dans l'époque moderne, il y a eu l'arrivée massive d'étrangers dont je vous ai déjà parlé, mais il y a aussi eu l'arrivée des travailleurs immigrés dont les mines de la région avaient grand besoin. La vigne a aussi constitué un grand appel de main-d'œuvre étrangère. Cette ancienne terre d'asile s'est refermée avec les crises économiques qui se sont succédées depuis 1929 et la xénophobie s'est amplifiée avec ce dérèglement économique. Mais on ne peut oublier la générosité qui se manifesta pendant la dernière guerre mondiale. L'Occitanie, grâce à ses résistants, et la région de France où les victimes juives ont été proportionnellement les moins nombreuses. Le diocèse de Toulouse a la particularité d'avoir été l'un des plus engagés dans le sauvetage des Juifs grâce au courage de son évêque, Mgr Saliège. Mais les histoires de courage individuel ou collectif sont nombreuses. Pensons au Chambon-sur-Lignon, à Dieu le Fit et tant d'autres. Ce livre est riche de la participation de nombreux auteurs et de l'aide de plusieurs institutions. Il témoigne de toutes ces populations qui ont su tendre la main, même et surtout quand ça présentait de nombreux dangers. Il reste à découvrir, surtout par les jeunes des écoles, afin de comprendre ce passé de générosité et courage pour préserver les valeurs de fraternité dont notre société a bien besoin. Bonne lecture à la semaine qui vient.
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Corneille et Vita avec Ensemble sur votre radio Inter de Camargue. Allez, comme chaque lundi, je vous propose de retrouver l'info inutile de la semaine. Et je peux vous dire que cette semaine, elle est vraiment inutile. Hein. Vraiment. Puisqu'elle l'a fait, l'accordéoniste du nord de la France, Christelle De Franceschi, a remporté le samedi 26 septembre son pari de jouer plus de 83 heures d'accordéon non-stop. Cela se passait à Tulle, en Corrèze. Elle a donc récupéré le record qu'un musicien slovène lui avait pris voilà quelques semaines. Elle a même explosé le record en jouant exactement 86 heures, 55 minutes et 57 secondes et a terminé son marathon vers minuit sur la place de la cathédrale à Tulle. L'accordéoniste jouait sur un accordéon Mojin, un instrument corrézien. Mojin est la dernière marque d'accordéon fabriquée en France. Et bien voilà, c'est l'occasion de citer cet artiste pendant la pause café. Et vous pouvez dire qu'une femme a battu le record en jouant pendant 86 heures de l'accordéon non-stop. Voilà, allez, tout de suite c'est la musique avec Flo de la Vega, Printemps éternel sur Delta FM. Très belle matinée à vous tous.

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1: À la Grande Motte, l'agence d'intérim Synergie recherche activement un ou une plombière pour intégrer le chantier d'un leader incontournable de la construction de catamarans de luxe. Ce poste s'adresse aux passionnés de la mer, désireux de participer à la fabrication d'embarcations d'exception destinées à naviguer à travers le monde. Les profils juniors sont également les bienvenus. Vos missions techniques seront particulièrement riches et spécialisées. Pose et raccordement des éléments sanitaires et électroménagers, installation des réseaux d'eau douce, pose de désalinisateurs, de réservoirs et de pompes, mise en place des climatisations centrales, des réseaux de ventilation, de chauffage et de fluide. Vous interviendrez également sur l'installation du réseau gasoil et de refroidissement, des réseaux hydrauliques et d'assèchement pour finir par les essais et mises au point indispensables en atelier et au port. Le profil recherché met en avant la rigueur, la précision, le sens du travail de qualité, le respect des consignes de sécurité et une excellente capacité à travailler en équipe. Le poste est proposé dans le cadre d'une mission intérim donc de 3 mois, renouvelable, sur une base de temps plein de 35 heures par semaine en journée. La rémunération annuelle brute est comprise entre 22 405 et 25 000 euros, complétée par les avantages synergies incluant les 10% d'indemnité de fin de mission, les 10% de congés payés, le comité d'entreprise, la prime de participation, un compte épargne temps rémunéré à 6%, ainsi que diverses aides à la personne comme la mutuelle et le logement.
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0: Paris.
1: Oxane avec son rouge et noir sur votre radio en terre de Camargue. Il est bientôt 9h, ce qui veut dire que d'ici quelques minutes, on retrouve l'actualité nationale et internationale. D'ici une poignée de minutes. Avant ça, on a encore un peu de musique. On va retrouver Slimane avec J'en suis là sur Delta FM.

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2: Bonjour à tous, à la une de l'actualité, le gouvernement fixe une date pour son projet de loi casseur-payeur. Le texte va arriver au Sénat le 27 octobre. Selon la porte-parole Maud Bréjon, ce matin, il doit permettre des prélèvements sur les prestations familiales après certaines dégradations commises par des majeurs ou des mineurs. Annonce qui intervient après plusieurs jours de blocus devant les lycées. Nouvelle journée à haut risque demain. Les organisations lycéennes appellent à un nouvel acte de mobilisation ce mardi avec manifestations et blocages. Plusieurs syndicats de l'éducation appellent aussi les personnels à la grève. Aujourd'hui, entre 400 et 500 établissements doivent encore suspendre les cours. Le Premier ministre demande leur reprise partout où la sécurité le permet. Deux mineurs sont poursuivis après l'agression d'un policier vendredi à Belfort, en marge du blocus du lycée Gustave Courbet. Le fonctionnaire avait été roué de coups et avait brièvement perdu connaissance. Les suspects de 15 et 17 ans sont poursuivis pour violence aggravée. Il devrait y avoir d'autres interpellations. On termine par du football. Quelques jours après son match nul face à l'Italie, un but partout. L'équipe de France retrouve le Stade de France ce soir en Ligue des Nations. C'est pour la quatrième journée. Guillaume Rest pourrait fêter sa première sélection dans les buts. Coup d'envoi du match à 20h45.
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3: Ce lundi, c'est un ciel voilé qui nous accompagne toute la journée sur la terre de Camargue avant le retour de la pluie pour le plus gros de cette semaine. Et puis, c'est aussi cette semaine que nous aurons plus ou moins les dernières chaudes douces minimales, on va dire, puisqu'à partir du week-end prochain, ça y est, on continue notre basculement dans l'automne avec des températures qui vont se rafraîchir, mais le soleil qui sera de retour. Voilà pour l'étendue pour les jours à venir. Pour ce lundi, on est donc entre 16 et 26 degrés. On a encore un peu de notre été indien, comme on dit. Et on souhaite une bonne fête en ce 5 octobre à toutes les fleurs et toutes mesdames, toutes celles d'entre vous qui ont un prénom qui donc correspond à une fleur ou une plante. Voilà. Très belle journée à toutes et à tous. Une bonne semaine. Et puis profitez bien de la fête d'Aigues Mortes si vous en profitez. Et comme toujours, faites bien sûr très attention à vous.
4: Vous êtes toujours dans l'excellent matin sur Delta FM 88.9, troisième heure et dernière heure de notre émission. Vous inquiétez pas, on a encore beaucoup de choses à voir, de la très bonne musique, des nouveautés, notamment avec Humble Last Rites d'ici quelques minutes, juste après l'éphéméride. Mais avant, on a Maroon 5 qui démarre cette troisième heure avec Priceless sur Delta FM.

Bonjour à tous, nous sommes aujourd'hui le 5 octobre, journée où nous souhaitons une bonne fête aux Fleurs, Faustine et Placide. Bon anniversaire à vous qui êtes né un 5 octobre, c'est un point en commun que vous avez avec Alessandra Sublet, le cuisinier Mauro Colagreco, Kate Winslet, Sophie Favier, Philippe Corti, mais également Caroline Leb, Jean-Jacques Lafont, Marie Laforêt et Denis Diderot. Ça s'est passé un 5 octobre 1962, c'est la publication en Grande-Bretagne de Love Me Do, le premier single des Beatles, mais également l'avant-première mondiale à Londres de James Bond 007 contre Dr. No, premier film de la saga des James Bond produit par Eon Productions. 1972, c'est la fondation du parti politique français Front National. 1994, suicide collectif de la secte Ordre du Temple Solaire. Et le 5 octobre 2022, la Slovénie devient le premier pays d'Europe de l'Est à autoriser le mariage homosexuel et l'adoption après un vote du Parlement. Le dicton du jour, à la Saint-Placide, le verger est vide. Très bonne journée à tous!

ventes de chambres pour tout le mois d'octobre. Le conflit social porte notamment sur les conditions de travail, les rémunérations également. Pour l'instant, aucune issue n'est annoncée entre salariés et direction. On reste à Nîmes, un jeune cycliste porte plainte contre des policiers pour violence. Il affirme avoir été bousculé, frappé mardi dernier en marge du mouvement lycéen alors qu'il voulait simplement filmer la scène. Il dit ne pas comprendre cette intervention et évoque une forte angoisse après les faits. Cette plainte intervient dans un contexte de tension autour des blocus lycéens marqué ces derniers jours par plusieurs incidents dans le Gard. Le Gard, justement, 5 nouvelles perturbations sont annoncées sur les routes départementales à partir de ce lundi. Des travaux vont notamment perturber la circulation à Saint-Gilles. La voie verte entre Vauvert et Galician sera également fermée par tronçon pour des travaux d'entretien. En sport, pas de vainqueur dans le choc au sommet de la poussée de National 1. On parle bien sûr de football. Le Nîmes Olympique qui a concédé le match nul, un but partout face à son dauphin hier. Les Varois qui ont longtemps mené au score, ils auraient même pu doubler la mise à plusieurs reprises. Mais ce sont les Crocos qui ont refusé de s'incliner grâce notamment à Karim Tlili, encore buteur en fin de match. Nîmes qui a raison, qui a vaincu, mais qui voit hier rester au contact. Et puis du football, mais aussi du rugby. L'exploit du RC Nîmois en National 2 à domicile. Les Nîmois qui ont fait tomber le leader Croyer jusque-là invaincu. La victoire 42-28 pour les Rouges et Verts après avoir déjà mené 19-14 à la pause. Près de 2500 spectateurs ont assisté à cette belle performance au stade Nicolas Kaufmann. À noter le doublé de Funaki. Prochain rendez-vous, ce sera samedi prochain pour un match qui s'annonce très tendu. Ce sera du côté de la Seine-sur-Mer. Très bonne journée. 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
2: Dans votre agenda de ce lundi 5 octobre sur Delta FM, l'espace Michel Goalard vous invite à découvrir une belle alliance artistique entre peinture et sculpture. Réunis dans un même lieu, les huiles généreuses de René et les sculptures instinctives d'Ingrid Bakers forment un ensemble d'une grande cohérence émotionnelle. Présenté comme un véritable antidote à la grisaille, cette exposition laisse toute la place à l'humour, la poésie et à une observation fine et tendre du monde qui nous entoure. L'exposition René et Ingrid Bakers, c'est donc à retrouver à l'espace Michel Goalard au Gros du Roi, tous les jours de 10h à 12h30 et de 14h à 18h, une exposition visible jusqu'au dimanche 11 octobre. Également au programme à Lunel, la galerie L'Esthète de l'Art accueille les aquarelles et sculptures de l'artiste Anna Pouchot. Témoin émerveillé du monde naturel, l'artiste nous plonge dans l'univers mystérieux et cosmopolite de la forêt. À travers la beauté de ses gestes et la précision de ses œuvres, elle transmet son besoin essentiel de mettre en lumière la faune et la flore, tout en nous invitant à préserver ces merveilles du vivant. Attention, pour profiter de ce moment suspendu en ce début de semaine, la visite se fait uniquement sur réservation. L'exposition d'Anna Pouchot, Aquarelle et Sculpture, c'est donc à l'Esthète de l'Art à Lunel. Et les visites se font sur rendez-vous le lundi, mardi et jeudi. Et c'est visible jusqu'au 15 octobre. Pour finir, la ville de Vauvert met à l'honneur le patrimoine camarguais avec le travail de la photographe et artisane d'art Sabrina Pensalfini. À travers des portraits touchants de femmes de toutes générations, l'artiste rend hommage à la force discrète et à la beauté des Arlésiennes qui portent le costume traditionnel comme un héritage immuable. L'exposition est enrichie de costumes et d'objets historiques prêtés par des associations locales. Attention, l'espace culture Jean Jaurès est enfermé le lundi et le mardi. Profitez de ce début de semaine pour planifier votre venue dès ce mercredi, car l'exposition fermera ses portes ce samedi. L'exposition Les Arlésiennes, symbole vivant de la Camargue, c'est donc à l'espace culturel Jean Jaurès de Vauvert, visible donc jusqu'au 10 octobre, l'entrée est libre. Très bonne sortie avec Delta FM.
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0: Yeah.
1: Phyllis avec Insomnie sur votre radio en terre de Camargue. Direction tout de suite la médiathèque Ernest Hemingway, puisque vendredi 16 octobre à 18h30, eh bien, vous avez rendez-vous dans cette médiathèque pour la remise des prix du concours d'écriture Sur la route, inspiré du célèbre roman de Jack Kerouac. Venez donc découvrir les textes des participants et célébrer leur créativité autour de la littérature et du voyage. Ça a donc lieu vendredi 16 octobre, 18h30, médiathèque Ernest Hemingway au Gros du Roi. Un très beau moment littéraire à partager. Tout de suite sur Delta FM, la musique continue et c'est The New Basement. Ah non, c'est Willow avec She's My Religion sur Delta FM.

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1: Cinéma. Bonjour Camille.
2: Bonjour Tom.
1: Alors on se retrouve pour la programmation du cinéma Marcel Pagnol d'Aigues-Mortes pour ce lundi 5 et mardi 6 octobre. Et à l'affiche, nous retrouvons Earth of the Beast.
2: Après un terrible crash d'avion, James, ancien des forces spéciales, se retrouve perdu au cœur de l'Alaska avec son chien Odin.
1: Heart of the Beast, c'est donc à retrouver mardi à 16h30 et 20h30. On a également Si tu penses bien.
2: Lorsque Gilles rencontre Jacques, leur amour est évident. Mais l'intensité des débuts laisse place à une relation où elle ne se sent plus de plus en plus enfermée jusqu'à en perdre ses repères.
1: Si tu penses bien, c'est donc lundi à 16h30 et mardi à 18h30. N'oubliez pas que vous pouvez obtenir le parking gratuit grâce au cinéma. Pour cela, garez-vous sur les parkings P3, P4 et P5. Et pour cela, vous donnez votre ticket de parking directement au cinéma et vous repartirez avec la gratuité. Merci beaucoup Camille.
2: Merci, Thomas, à bientôt.
1: À bientôt.

Ed Sheeran avec Eyes Closed sur votre radio Antar de Camargue. Eh bien, l'excellent matin, c'est fini pour aujourd'hui, mais pas d'inquiétude, on se retrouve évidemment demain pour une nouvelle émission, toujours dans la joie et la bonne humeur. On se quitte avec The New Basement Tapes avec Kansas City. Je vous souhaite une très bonne matinée, une excellente journée, une belle fête votive d'Aigues Mortes, et puis je vous dis à demain. Tchuss !

0: 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Il est 10h. 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
2: Bonjour à tous. À la une de l'actualité, le gouvernement fixe une date pour son projet de loi casseur-payeur. Le texte va arriver au Sénat le 27 octobre. Selon la porte-parole Maud Bréjon, ce matin, il doit permettre des prélèvements sur les prestations familiales après certaines dégradations commises par des majeurs ou des mineurs. Annonce qui intervient après plusieurs jours de blocus devant les lycées. Nouvelle journée à haut risque demain. Les organisations lycéennes appellent à un nouvel acte de mobilisation ce mardi avec manifestations et blocages. Plusieurs syndicats de l'éducation appelle aussi les personnels à la grève. Aujourd'hui, entre 400 et 500 établissements doivent encore suspendre les cours. Le Premier ministre demande leur reprise partout où la sécurité le permet. Deux mineurs sont poursuivis après l'agression d'un policier vendredi à Belfort en marge du blocus du lycée Gustave Courbet. Le fonctionnaire avait été roué de coups et avait brièvement perdu connaissance. Les suspects de 15 et 17 ans sont poursuivis pour violence aggravée. Il devrait y avoir d'autres interpellations. On termine par du football. Quelques jours après son match nul face à l'Italie, un but partout. L'équipe de France retrouve le Stade de France ce soir en Ligue des Nations. C'est pour la quatrième journée. Guillaume Rest pourrait fêter sa première sélection dans les buts. Coup d'envoi du match à 20h45.

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1: Aujourd'hui, direction l'Éthiopie pour découvrir une mobilisation citoyenne tout simplement hors du commun. Face aux ravages de la déforestation, le pays a lancé en 2019 un programme de reboisement massif baptisé l'Initiative pour un héritage vert. L'objectif est colossal et en bonne voie, atteindre 50 milliards d'arbres plantés d'ici 2030, avec déjà près de 48 milliards de spécimens mis en terre à ce jour. Les résultats sur le terrain sont plus qu'encourageants. Entre 2013 et 2023, le taux annuel de déforestation a chuté de manière spectaculaire, passant de 92 000 à moins de 28 000 hectares, tandis que le couvert forestier du pays a bondi de 15 à près de 24 %. Derrière ces statistiques impressionnantes, ce sont des milliers de familles et de citoyens, à l'image d'Alima Kedir, dans la région d'Oromia, qui mettent la main à la pâte au quotidien pour planter et entretenir ces jeunes arbres. Cette union sacrée autour de la nature offre de multiples bienfaits. En restaurant les paysages, ces forêts retrouvées permettent de préserver les sols, de retenir l'humidité si précieuse et de stocker

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1: À la Grande Motte, l'agence d'intérim Synergie recherche activement un ou une plombière pour intégrer le chantier d'un leader incontournable de la construction de catamarans de luxe. Ce poste s'adresse aux passionnés de la mer, désireux de participer à la fabrication d'embarcations d'exception destinées à naviguer à travers le monde. Les profils juniors sont également les bienvenus. Vos missions techniques seront particulièrement riches et spécialisées. Pose et raccordement des éléments sanitaires et électroménagers, installation des réseaux d'eau douce, pose de désalinisateurs, de réservoirs et de pompes, mise en place des climatisations centrales, des réseaux de ventilation, de chauffage et de fluide. Vous interviendrez également sur l'installation du réseau gasoil et de refroidissement, des réseaux hydrauliques et d'assèchement pour finir par les essais et mises au point indispensables en atelier et au port. Le profil recherché met en avant la rigueur, la précision, le sens du travail de qualité, le respect des consignes de sécurité et une excellente capacité à travailler en équipe. Le poste est proposé dans le cadre d'une mission intérim donc de 3 mois, renouvelable, sur une base de temps plein de 35 heures par semaine en journée. La rémunération annuelle brute est comprise entre 22 405 et 25 000 euros, complétée par les avantages synergie incluant les 10% d'indemnité de fin de mission, les 10% de congés payés, le comité d'entreprise, la prime de participation, un compte épargne temps rémunéré à 6%, ainsi que diverses aides à la personne comme la mutuelle et le logement.
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1: Cinéflash pour ces lundis et mardis 28 et 29 septembre, avec à voir dans votre cinéma Vogue du Gros du Roi le film La vie d'une femme, drame de Charline Bourgeois-Taquet avec Léa Drucker, Mélanie Thierry et Charles Berling. Gabrielle se consacre corps et âme à son métier, chirurgienne et chef de service dans un hôpital public. Elle court et se démultiplie, assaillie de responsabilités. Il lui reste peu de temps pour sa vie privée, un mari qu'il aime et une mère dont elle doit s'occuper. Lorsqu'une romancière vient passer quelques semaines dans son service pour les besoins d'un livre, son équilibre vacille. Dans le quotidien que Gabrielle s'est construit, y a-t-il de la place pour l'inattendu? Ce film dure 1h38 et est à voir dans votre cinéma Vogue du Gros du Roi. Il est à voir donc ce lundi à 18h et ce mardi à 14h. Également au programme de ce lundi, Garance à 16h et à 20h, Justin le Juste à 14h, L'Invitation à 16h en VO sous-titré, Salvation interdit au moins 12 ans, à voir en VO aussi à 14h, Heart of the Beast à voir en version française à 20h et La Frappe est à 18h. Pour la journée de mardi, Garance est à 14h, Justin le Juste à 20h, L'Invitation est à 18h, Salvation à 20h, Les Héros du Louvre à 16h, Heart of the Beast est à voir en version originale sous-titrée à 16h, La vie d'une femme donc 14h et La Frappe 18h. Voilà pour la programmation de votre cinéma et si vous voulez jeter un coup d'œil sur la quinzaine suivante, n'hésitez pas à aller consulter le site Allociné sur la fiche du cinéma Vogue. Souvent, il y a un tout petit peu d'avance. Voilà pour le petit tuyau et bonne séance dans votre cinéma.

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1: Dina Sanichar fut un enfant sauvage né dans les années 1860 en Inde. Il fut découvert par des chasseurs dans une grotte à Bulandshahr, parmi des loups. Il fut recueilli et placé dans un orphelinat, mais conserva un comportement de loup. Il inspira à Rudyard Kipling le personnage de Mowgli.
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2: Bonjour à tous, à la une de l'actualité, reprise des actions de blocage devant les lycées ce matin, notamment à Paris, avec un lycée évacué après les départs d'incendie. Entre 400 et 500 établissements suspendent leurs cours aujourd'hui en France. La mobilisation lycéenne doit se poursuivre demain avec une nouvelle journée de manifestation et de blocage. Le Premier ministre Sébastien Lecornu demande la reprise des cours où les conditions de sécurité le permettent. La précarité alimentaire pourrait concerner un Français sur 10 au cours de la prochaine décennie. C'est ce que révèle ce matin une étude menée à partir des données des Restos du Cœur. Le chômage et la hausse des loyers en sont les principaux facteurs. Entre 2018 et 2025, 5 500 000 personnes ont eu recours au moins une fois à l'aide alimentaire. Les Espagnols vont retourner aux urnes le 29 novembre. Pedro Sanchez annonce aujourd'hui des élections anticipées après le rejet de plusieurs mesures sur le logement portées par son gouvernement. Parmi elles, la suspension jusqu'en 2030 des expulsions de personnes vulnérables. Le Parlement est donc dissous 9 mois avant la fin prévue de la législature. Des dizaines de milliers de personnes ont manifesté à Madrid ce week-end pour le logement. On termine par du sport et du football. La Ligue des Nations ce soir, l'équipe de France affronte la Belgique à partir de 20h45.

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1: On se retrouve au parc ornithologique de Pongo pour s'intéresser ensemble aux oiseaux avec Sarah. Bonjour.
2: Bonjour.
1: Alors, on a parlé la dernière fois ensemble des canards. On a parlé de certains types de canards qu'on voit beaucoup chez nous, des canards de surface. On a évoqué ça. Est-ce qu'il y a d'autres types de canards, du coup ?
2: Oui, alors il y a deux grandes catégories de canards. Les canards de surface qui vont s'alimenter à la surface de l'eau et les canards plongeurs qui vont plonger parfois jusqu'à plusieurs mètres de profondeur à la recherche de mollusques et crustacés. Alors, canards plongeurs, on en voit un petit peu moins qu'avant en Camargue. L'aménagement de l'eau fait qu'il y a de moins en moins d'étangs et plus de marais, donc moins d'espace propice pour ces plongeurs. Mais pas d'inquiétude sur les populations, ils n'ont pas disparu, c'est juste qu'ils se sont relocalisés, notamment sur des lacs d'altitude par exemple. Donc autant en Suisse, ils en ont plein. Nous, on en a moins. Donc quand j'ai des visiteurs suisses qui passent, si je leur montre un filigule qui est de passage dans le parc, ben, pour eux, c'est l'équivalent du colvert. Hein. C'est du très, très, très grand classique. Sur ces canards plongeurs que l'on peut observer à l'occasion en Camargue, il y a notamment l'aneth rousse, donc un magnifique canard avec une tête rousse, un bec rouge vif, que l'on pourra retrouver dans des étangs. Et occasionnellement, l'hiver, on peut voir des fuligules passer. Le fuligule milouin, par exemple, est très rare, le fuligule niroka, pour donner quelques exemples de canards plongeurs. Donc eux, ils vont chercher des coquillages, mollusques, vraiment crustacés, au fond des étangs, et on les verra plus pendant l'hiver. L'aneth rousse niche aussi en Camargue, donc on peut la voir un petit peu plus souvent au cours de l'année.
1: Oui. Et c'est ce que j'allais dire, oui, à quelle période de l'année on peut voir ces canards-là ? Est-ce qu'il y a des périodes plus propices que d'autres ou pas forcément ?
2: Les périodes les plus propices pour voir les canards de façon générale seront plutôt pendant l'hiver, parce qu'on va avoir beaucoup de populations qui vont passer par le territoire de la Camargue. Après, certaines de ces espèces vont nicher sur place. Bon, le canard colvert, comme vous connaissez très bien, mais aussi du coup l'aneth rousse, pour donner quelques exemples.
1: Ouais. Ouais. Bah oui, parce que pour les canards qui ont l'habitude de plonger en Suisse, il fait un peu plus frais.
2: Oui, exactement. Et puis, on va dire que les mollusques sont plus frais aussi.
1: Aussi. C'est de la glace aux mollusques.
2: C'est ça.
1: Petite question avant de terminer, qu'on n'a pas forcément évoqué la dernière fois. À quoi on reconnaît, alors ça peut paraître une évidence, hein, mais bon, je prends quand même le risque. À quoi est-ce qu'on reconnaît que l'oiseau qu'on est en train d'apercevoir au loin, c'est un canard et pas un autre oiseau ? C'est quoi vraiment les caractéristiques essentielles du canard ?
2: Eh bien, il va y avoir la silhouette qui est vraiment unique au canard, avec donc c'est cette forme rondouillarde, le bec plat, voilà, cette façon de se déplacer à la surface de l'eau. Il y a aussi les comportements, donc beaucoup de canards vont rester en petits groupes. L'idée étant de pouvoir repérer les prédateurs arrivés rapidement. Quand on est en groupe, c'est plus facile de se protéger des prédateurs. Donc on va pouvoir reconnaître des canards par rapport à d'autres espèces par leur forme, par leur comportement. Et après, bah, selon les espèces, on peut aussi les reconnaître par leur couleur. Ça va dépendre. Le canard colvert, comme son nom l'indique, est très facilement reconnaissable à sa couleur verte. Mais il y aura aussi d'autres espèces, comme l'aneth rousse, qui aura une magnifique tête rousse, un bec rouge vif, que l'on pourra donc reconnaître même de loin dans les étangs et les marais.
1: Les pattes palmées, ce n'est pas une spécificité de canard, si ?
2: Ben, si, mais on voit très souvent les canards sur l'eau, et ouais. Donc c'est vrai que là, à ce moment-là, on voit pas forcément les pattes. Mais comme c'est un oiseau qui va nager à la surface de l'eau, on pourrait, en tant que débutant, on pourrait les confondre avec des poules d'eau, avec des foules. Ouais.

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0: Ladies and gentlemen, mesdames, messieurs, bonsoir. Je suis Mélanie, votre commandant de bord. Bienvenue à bord de l'avion Delta FM Airlines. L'avion est prêt à décoller à destination de...
1: Cabral, Cap Vert.
0: Veuillez attacher vos ceintures, attention au départ.
1: Bonjour et bienvenue à tous pour ce premier vol de l'année de Delta FM Airlines, direction donc le Cap Vert, qui est une petite archipel située au large de la côte ouest de l'Afrique, composée de 10 îles volcaniques. Ancienne colonie portugaise, il est devenu indépendant en 1975. Le pays est connu pour ses plages magnifiques, ses montagnes escarpées et son climat tropical sec. L'économie repose en grande partie sur le tourisme, les remises des immigrés et la pêche. La musique occupe une place centrale dans la culture capverdienne avec des genres emblématiques comme la morna et le coladeira. La morna, souvent décrite comme mélancolique et nostalgique, incarne l'esprit de saudade, un sentiment profond de manque et de désir, un concept partagé avec la culture portugaise. Cesária Évora, surnommée la diva aux pieds nus, est l'artiste la plus célèbre du Cap-Vert. Elle a popularisé la morna dans le monde entier. Sa voix, empreinte de douceur et de tristesse, évoque la saudade, ce sentiment d'exil d'âme perdue qui résonne avec l'histoire des Capverdiens dispersés à travers le monde. Voici Cesária Évora, Saudade, dans Delta FM Airlines, Cap Vert.

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Adesias a toutes. Cette semaine, sous mon olivier, j'ai lu pour vous Terre fraternelle, chemin d'Occitanie, ouvrage collectif sous la direction de Séraphin Alaba et Marianne Rossi, édité par les éditions Loubatière, éditeur installé à Carbonne près de Toulouse. Le projet initial de cet ouvrage est la volonté de mieux comprendre les actes qui ont été réalisés par nos anciens pour apprendre à vivre fraternellement. Il s'agit d'éclairer ce qui doit être notre lutte contre le racisme, l'antisémitisme et la xénophobie. Il s'agit donc de comprendre le passé et l'enseigner dans nos écoles, collèges, lycées et universités pour définir ensemble les conditions d'un avenir meilleur. Accueillir, entraider, travailler ensemble, coopérer, refuser, s'indigner, résister, s'exprimer, créer, penser ensemble, sont autant de gestes de fraternité que le livre illustre dans l'histoire de l'Occitanie, mais que nous pouvons aussi décliner dans le temps présent. Comme le dit Edgar Morin, qui jeune étudiant fut résistant à Toulouse, la fraternité c'est une nécessité sociale, c'est aussi un besoin intérieur. La haine des Juifs est vieille de 2500 ans, d'autres racismes sont plus récents. Aujourd'hui, le conflit israélo-palestinien ravive les haines. La France a été partie prenante de la traite négrière et de l'esclavage, notamment aux Antilles et à la Réunion. Les peuples colonisés étaient jugés racialement inférieurs, ce qui justifiait de les dominer et de les exploiter, et ceci même au sein de la philosophie des Lumières. Les travailleurs immigrés, dans un contexte de chômage et de précarité, ne sont plus considérés comme une main-d'œuvre à exploiter, mais comme une menace économique et culturelle. La haine des Juifs religieuses, durant plus d'un millénaire, est devenue raciale au XIXe siècle et évolue aujourd'hui encore, stigmatisée par les événements au Moyen-Orient. L'Occitanie n'échappe pas à ces phénomènes. C'est pour cela qu'il est nécessaire de revenir à son histoire, qui est celle d'une terre d'accueil. La particularité de notre région, c'est qu'elle fut à la fois une terre d'immigration et d'émigration, ce qui n'est pas fréquent à l'échelle de la France. Le peuple occitan a dû aussi s'exiler pour des raisons économiques. Ce furent les Gabatches, Gavo en Provence. La reconquise en Espagne s'est faite en partie avec ces gens venus du pays d'Oc. Plus récemment, Paris s'est fait avec les maçons limousins et les bougnias aveyronnais, lozériens ou cantaliens. Mais terre de départ, l'Occitanie a été aussi terre d'immigration. En 1939, les républicains espagnols arrivent en masse. Peu de temps auparavant, c'étaient les Arméniens. Ce furent ensuite les rapatriés d'Algérie, pieds-noirs ou harkis, dans les deux cas ayant tout perdu. Et cette histoire remonte au Moyen-Âge où l'Occitanie était une terre de passage entre le nord de l'Europe et un sud ibérique ou italien. L'Occitanie était aussi traversée par les chemins de Saint-Jacques de Compostelle. Il y avait les marchands lombards et les juifs étaient présents en pays d'Oc depuis l'Antiquité. Leur histoire est d'ailleurs d'une exceptionnelle richesse et les juifs de Narbonne jouissaient de certains privilèges et avaient eu la faveur des Carolingiens. Les liens étaient forts entre populations juives, langonossiennes et catalanes. Les communautés étaient importantes à Narbonne, Montpellier, Béziers et Lunel, et les écoles rabbiniques de ces villes étaient renommées. Le grand livre de la clarté au XIIe siècle, fondement de la Kabbale, soit l'enseignement ésotérique du judaïsme, a été rédigé en Occitanie. La civilisation de Languedoc fut très brillante au Moyen-Âge, et les Juifs y jouèrent un rôle actif. Il y eut même un troubadour juif, et Narbonne était une métropole intellectuelle de tout ce monde. Mais celui-ci fut victime de la réforme grégorienne, où l'Église de Rome veut reconquérir un pouvoir à la fois contre l'hérésie cathare et les Juifs. Les Juifs seront ainsi exclus du royaume de France en 1306. Au XVIe siècle, notre région sera le domaine par excellence d'une nouvelle dissidence religieuse, le protestantisme, et les Camisards vont résister, les armes à la main, après la révocation de l'édit de Nantes en 1685. L'affaire Calas à Toulouse au XVIIIe siècle en sera encore une conséquence. Calas est accusé à tort parce qu'il est protestant. Dans l'époque moderne, il y a eu l'arrivée massive d'étrangers dont je vous ai déjà parlé, mais il y a aussi eu l'arrivée des travailleurs immigrés dont les mines de la région avaient grand besoin. La vigne a aussi constitué un grand appel de main-d'œuvre étrangère. Cette ancienne terre d'asile s'est refermée avec les crises économiques qui se sont succédées depuis 1929 et la xénophobie s'est amplifiée avec ce dérèglement économique.
Mais on ne peut oublier la générosité qui se manifesta pendant la dernière guerre mondiale. L'Occitanie, grâce à ses résistants, et la région de France où les victimes juives ont été proportionnellement les moins nombreuses. Le diocèse de Toulouse a la particularité d'avoir été l'un des plus engagés dans le sauvetage des Juifs grâce au courage de son évêque, Mgr Saliège. Mais les histoires de courage individuel ou collectif sont nombreuses. Pensons aux Chambon-sur-Lignon, à Dieu le Fit et tant d'autres. Ce livre est riche de la participation de nombreux auteurs et de l'aide de plusieurs institutions. Il témoigne de toutes ces populations qui ont su tendre la main, même et surtout quand ça présentait de nombreux dangers. Il reste à découvrir, surtout par les jeunes des écoles, afin de comprendre ce passé de générosité et courage pour préserver les valeurs de fraternité dont notre société a bien besoin. Bonne lecture, à la semaine qui vient.

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1: Bonjour à tous, l'essentiel de l'actualité. La mobilisation lycéenne se poursuit ce lundi avec 4 à 500 établissements perturbés en France. L'Union syndicale lycéenne appelle à une nouvelle journée d'action nationale demain avec le soutien de la CGT. La grande pauvreté progresse fortement en France. Selon une étude basée sur les données des Restos du Cœur, le nombre de personnes concernées a augmenté de 37% entre 2018 et 2025. La précarité liée au logement, elle, a bondi de 62%. Parmi les personnes accueillies par l'association, une sur deux avait moins de 25 ans entre 2024 et 2025. Dans l'actu internationale, Flavio Bolsonaro devance Lula au premier tour de la présidentielle brésilienne. Avec plus de 47% des suffrages, le sénateur conservateur crée la surprise face au président sortant, crédité de près de 45% des votes. Un second tour est prévu le 25 octobre. Le prix Nobel de médecine 2026 a été attribué à 3 chercheurs, l'américain Karl Disroth et les allemands Peter Eggman et George Nagel. Ils ont été récompensés pour leur découverte sur les canaux ioniques et l'optogénétique. En foot, 4e journée de Ligue des Nations, l'équipe de France affronte la Belgique ce soir, match à voir à 20h45.

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2: Dans votre agenda de ce lundi 5 octobre sur Delta FM, l'espace Michel Goalard vous invite à découvrir une belle alliance artistique entre peinture et sculpture. Réunis dans un même lieu, les huiles généreuses de René et les sculptures instinctives d'Ingrid Bakers forment un ensemble d'une grande cohérence émotionnelle. Présenté comme un véritable antidote à la grisaille, cette exposition laisse toute la place à l'humour, la poésie et à une observation fine et tendre du monde qui nous entoure. L'exposition René et Ingrid Bakers, c'est donc à retrouver à l'espace Michel Goalard au Gros du Roi, tous les jours de 10h à 12h30 et de 14h à 18h, une exposition visible jusqu'au dimanche 11 octobre. Et également au programme à Lunel, la galerie L'Esthète de l'Art accueille les aquarelles et sculptures de l'artiste Anna Pouchot. Témoin émerveillé du monde naturel, l'artiste nous plonge dans l'univers mystérieux et cosmopolite de la forêt. À travers la beauté de ses gestes et la précision de ses œuvres, elle transmet son besoin essentiel de mettre en lumière la faune et la flore, tout en nous invitant à préserver ces merveilles du vivant. Attention, pour profiter de ce moment suspendu en ce début de semaine, la visite se fait uniquement sur réservation. L'exposition d'Anna Pouchot, aquarelle et sculpture, c'est donc à l'Esthète de l'Art à Lunel. Et les visites se font sur rendez-vous le lundi, mardi et jeudi. Et c'est visible jusqu'au 15 octobre. Pour finir, la ville de Vauvert met à l'honneur le patrimoine camarguais avec le travail de la photographe et artisane d'art Sabrina Pensalfini. À travers des portraits touchants de femmes de toutes générations, l'artiste rend hommage à la force discrète et à la beauté des Arlésiennes qui portent le costume traditionnel comme un héritage immuable. L'exposition est enrichie de costumes et d'objets historiques prêtés par des associations locales. Attention, l'espace culture Jean Jaurès est enfermé le lundi et le mardi. Profitez de ce début de semaine pour planifier votre venue dès ce mercredi car l'exposition fermera ses portes ce samedi. L'exposition Les Arlésiennes, symbole vivant de la Camargue, c'est donc à l'espace culturel Jean Jaurès de Vauvert, visible donc jusqu'au 10 octobre, l'entrée est libre. Très bonne sortie avec Delta FM.
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1: Bonjour à tous, à la une de l'actualité sportive, le RCT reste en grande difficulté en top 14. Un Toulon s'est incliné 28-0 hier soir à Montpellier et ça sans inscrire le moindre point par le rugby. Dominé après la pause, les Varois ont encaissé 3 essais et laissé le bonus offensif à Montpellier. Toulon retombe à la 13e place, celle de barragiste. Brest poursuit son sans faute en Ligue des champions féminines de handball. Les Bretonnes ont battu hier les Slovènes 28-25, elles restent invaincues dans leur groupe. Méline Nocandi a inscrit 6 buts. Le BBH compte maintenant préparer un choc à Metz mercredi en championnat avant de recevoir Ferencváros samedi en Coupe d'Europe. L'ASVEL reste invaincu en Betclic Elite. Villeurbanne s'est imposé hier sur le parquet de Gravelines 70-65 et ça après avoir été mené à la pause. Tremont Waters a inscrit 14 points. Les joueurs de Tony Parker signent leur 2e victoire en 2 journées de championnat après 2 défaites la semaine dernière. C'était en Euroleague. Et puis la première victoire de la saison pour Max Verstappen, c'est de la Formule 1. Le Néerlandais s'est imposé hier lors du Grand Prix de Bahreïn disputé en Malaisie après un départ retardé par la pluie. Kimi Antonelli termine 2e devant Lewis Hamilton. Charles Leclerc échoue au pied du podium. Isaac Hadjar complète le top 5. Voilà pour l'essentiel de l'actualité sportive.
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1: Cinéflash pour ces lundis et mardis 28 et 29 septembre, avec à voir dans votre cinéma Vogue du Gros du Roi le film La vie d'une femme, drame de Charline Bourgeois-Taquet avec Léa Drucker, Mélanie Thierry et Charles Berling. Gabrielle se consacre corps et âme à son métier, chirurgienne et chef de service dans un hôpital public. Elle court et se démultiplie, assaillie de responsabilités. Il lui reste peu de temps pour sa vie privée, un mari qu'il aime et une mère dont elle doit s'occuper. Lorsqu'une romancière vient passer quelques semaines dans son service pour les besoins d'un livre, son équilibre vacille. Dans le quotidien que Gabrielle s'est construit, y a-t-il de la place pour l'inattendu? Ce film dure 1h38 et est à voir dans votre cinéma Vogue du Gros du Roi. Il est à voir donc ce lundi à 18h et ce mardi à 14h. Également au programme de ce lundi, Garance à 16h et à 20h, Justin le Juste à 14h, L'Invitation à 16h en VO sous-titré, Salvation interdit au moins 12 ans à voir en VO aussi à 14h, Heart of the Beast à voir en version française à 20h et La Frappe est à 18h. Pour la journée de mardi, Garance est à 14h, Justin le Juste à 20h, L'Invitation est à 18h, Salvation à 20h, Les Héros du Louvre à 16h, Heart of the Beast est à voir en version originale sous-titrée à 16h, La vie d'une femme donc 14h et La Frappe 18h. Voilà pour la programmation de votre cinéma. Et si vous voulez jeter un coup d'œil sur la quinzaine suivante, n'hésitez pas à aller consulter le site Allociné sur la fiche du cinéma Vogue. Souvent, il y a un tout petit peu d'avance. Voilà pour le petit tuyau et bonne séance dans votre cinéma.

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1: De votre télé pour ce lundi 5 octobre, je vous propose de retrouver un magazine sur France 5, droit ou pas droit, en inédit. Chaque année et depuis 2017, à l'occasion de l'anniversaire de la Constitution de 1958, se tient sur l'ensemble du territoire national la Nuit du droit. À cette occasion, Anne-Elisabeth Lemoine présente Droit ou pas droit, un jeu qui éclaire l'importance du droit dans notre quotidien. Plusieurs candidats, jeunes avocats, doivent répondre à des questions sur différents types de droits, concernant aussi bien la vie quotidienne que la vie citoyenne. Entourée d'experts reconnus, Anne-Elisabeth Lemoine, avec la complicité de Caroline Vigneault et de nombreuses personnalités, aura aussi pour mission de démontrer que le droit est précieux pour la démocratie. Droit ou pas droit, c'est donc un jeu télé à retrouver ce lundi sur la chaîne France 5 en inédit. Également dans votre télé sur TF1, on retrouve la quatrième journée de la Ligue des Nations de football, c'est France-Belgique. Sur France 2, on retrouve l'épisode 4 de la série Les Aventurières en inédit. France 3 propose du cinéma avec Mes Héros. M6, un épisode de L'Amour est dans le Pré. Arte propose le film Police Python 357. France 4, Belgiomania, toute la Belgique qu'on aime. Sur W9, on retrouve la proposition. TMC, Twilight, chapitre 2, Tentation. TFX propose Appel d'urgence, agression, alcool et conflits de voisinage. La police d'Avignon sur le pont. Gulli propose Belle et Sébastien, nouvelle génération. Sur ses stars, Laura Lone, Le Diable est une gentille petite fille. T18 propose le film La Piscine. Novo 19, Égypte, Trésor des Pharaons. Sur TF1 série film New York Unité Section Criminelle. Sister propose Kaamelott. Et on termine avec la chaîne RMC Story qui nous propose Lucifer. Très bonne soirée télé avec Delta FM.
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6: Bonjour à tous, l'essentiel de l'actualité. La mobilisation lycéenne se poursuit ce lundi avec 4 à 500 établissements perturbés en France. L'Union syndicale lycéenne appelle à une nouvelle journée d'action nationale demain avec le soutien de la CGT. La grande pauvreté progresse fortement en France. Selon une étude basée sur les données des Restos du Cœur, le nombre de personnes concernées a augmenté de 37% entre 2018 et 2025. La précarité liée au logement, elle, a bondi de 62%. Parmi les personnes accueillies par l'association, une sur deux avait moins de 25 ans entre 2024 et 2025. Dans l'actu internationale, Flavio Bolsonaro devance Lula au premier tour de la présidentielle brésilienne. Avec plus de 47% des suffrages, le sénateur conservateur crée la surprise face au président sortant, crédité de près de 45% des votes. Un second tour est prévu le 25 octobre. Le prix Nobel de médecine 2026 a été attribué à 3 chercheurs, l'américain Karl Disroth et les allemands Peter Eggman et George Nagel. Ils ont été récompensés pour leur découverte sur les canaux ioniques et l'optogénétique. En foot, 4e journée de Ligue des Nations, l'équipe de France affronte la Belgique ce soir, match à voir à 20h45.

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1: Et pour vos conseils santé bien-être et culture autour de la médecine traditionnelle chinoise, on retrouve Guylaine Ollier. Bonjour.
2: Bonjour.
1: Aujourd'hui, on s'intéresse aux cultes et légendes qui entourent la période de la mi-automne, qui est une saison riche en traditions, que ce soit de l'Halloween occidental aux célébrations de la fête de la lune en Asie.
2: À l'approche de la mi-octobre, nous plongeons dans un monde où le mystique et le tangible se rejoignent. Halloween, célébré principalement dans les pays anglo-saxons, trouve ses origines dans la fête païenne celte de Samhain. Cette célébration marquait la fin de la saison des récoltes et le début de l'hiver, symbolisant un moment où le voile entre le monde des vivants et des morts s'amincit. Les Celtes croyaient que durant cette nuit, les esprits revenaient sur terre. Pour se prémunir de ces apparitions, ils allumaient des feux de joie et revêtaient des costumes effrayants, une tradition qui perdure aujourd'hui avec les déguisements et les lanternes en citrouille.
1: Mais Halloween, ça se limite pas à des frayeurs et des sucreries.
2: Oui. C'est également une période où l'on honore les ancêtres. Certaines cultures, comme au Mexique par exemple avec El Día del Muerto, mettent en avant l'importance du souvenir célébrant la vie de ceux qui nous ont quittés, ce qui correspond au fleurissement et recueillement sur les tombes à la Toussaint et la fête des morts chez nous. Ces pratiques variées enrichissent notre compréhension de cette fête et de son impact sur nos sociétés modernes. En Asie, à l'opposé de la frénésie d'Halloween, la célébration de la fête de la lune ou de la fête de la mi-automne met l'accent sur la réunion familiale et le partage. Cette fête, qui a lieu le 15e jour du 8e mois du calendrier lunaire, est célébrée dans de nombreux pays, notamment en Chine, au Vietnam et à Singapour. Elle est marquée par la consommation de gâteaux de lune, les mooncakes, des douceurs sucrées rondes farcies à base de pâte de lotus, haricots rouges, graines, jaunes d'œufs, fruits à coque ou encore en version salée selon les régions.
1: Et d'où elle vient cette fête alors ?
2: La fête de la lune trouve ses racines dans les célébrations liées à l'automne et aux récoltes. Avec le temps, elle est devenue une grande fête familiale et symbolise l'harmonie, le partage et la plénitude, car cette période coïncide avec la pleine lune, la plus brillante de l'année. Les familles se rassemblent autour d'un repas et contemplent la lune, échangent des vœux et se remémorent des histoires, des souvenirs. Tous sous la même lune, mais cette nuit ne raconte pas la même histoire à chacun. Pour ceux qui sont réunis, elle évoque la joie de la famille rassemblée. Pour ceux qui sont loin de chez eux, elle rappelle parfois un foyer que l'on ne peut pas rejoindre. La nostalgie d'un lieu ou un pays natal laissé derrière soi ou quelqu'un qui nous manque. La même lune que l'on contemple en famille devient pour celui qui est loin une image du foyer éclaté, un parent absent ou décédé, et tout ce dont la distance nous sépare. Heureusement, la fête de la lune n'est pas seulement fête de nostalgie, comme elle est décrite dans la poésie chinoise par exemple, et elle est aussi messagère car la lune appartient à tous. Où que l'on se trouve, on n'est pas seul. On peut lever les yeux au ciel et imaginer qu'une personne lointaine regarde au même moment la même lumière.
1: Et donc, que ce soit à travers les frissons d'Halloween ou l'harmonie de la fête de la lune, on voit bien que ces célébrations de mi-automne nous rappellent l'importance du lien entre les vivants et les défunts, l'équilibre entre l'obscurité et la lumière, la peur et l'amour. Et ces traditions, bien qu'issues de cultures différentes, partagent des thèmes universels qui résonnent en chacun de nous, la commémoration, la célébration de la nature et l'importance des liens familiaux. Merci pour ce partage, Guylaine.
2: Merci.

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2: Bonjour à tous. L'essentiel de l'actualité, une enquête de l'IGPN est ouverte après la grave blessure d'un lycéen de 15 ans ce lundi à Lens. Le jeune garçon a perdu sa main gauche lors d'affrontements devant le lycée Auguste Béal. Il aurait ramassé une grenade de désencerclement lancée par les CRS avant son explosion. Il a été transporté en urgence à Lille. Son pronostic vital n'est pas engagé. En parallèle, un peu plus de 400 lycées sont encore touchés ce lundi par le mouvement lycéen. Le ministère de l'Éducation en recense 413. C'est 27% de moins que vendredi matin. La situation est globalement plus calme malgré des incidents à Lyon et Lille. À Aix-Marseille, 60 établissements sur 171 sont passés en distanciel. Le gouvernement prévoit de prélever 2,1 milliards d'euros sur l'assurance chômage en 2027. Cette somme correspond à l'excédent attendu de l'UNEDIC qui resterait ainsi à l'équilibre selon le ministère du Travail. L'État avait déjà prélevé 12 milliards d'euros entre 2023 et 2026. L'UNEDIC doit encore faire face à une dette de 61,5 milliards fin 2026. Un mot de sport en tennis, Carlos Alcaraz jouera à la finale du tournoi ATP 500 de Tokyo. L'Espagnol numéro 3 mondial l'a battu ce lundi son compatriote en 3-7. Après un premier set compliqué, il a nettement repris le dessus. Il affrontera en finale Valentin Vachereau ou Jiří Leika.

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1: Est-ce que tout est bon dans un savon? Qu'un savon soit saponifié à froid, à chaud, liquide ou sans savon, il peut contenir d'autres ingrédients qui ne présentent pas de danger pour l'environnement et la santé. Certains peuvent même apporter des propriétés bienfaisantes au produit. La mousse dans un savon est-elle nécessaire? Les savons naturels moussent souvent moins que leurs équivalents industriels. La mousse, ça rend l'utilisation du produit agréable, mais ce n'est pas la mousse qui lave. Un savon solide est-il un nid à bactéries? Il est vrai qu'il peut être envahi par des micro-organismes comme toutes les surfaces, mais seules les personnes possédant un système immunitaire affaibli doivent être prudentes. Pour garder le savon sain, il est conseillé de le stocker hors de l'eau, pas sur le rebord de la baignoire, tout humide, et veiller à ce qu'il sèche entre les utilisations. On peut aussi rincer son savon à l'eau courante avant de l'utiliser. Peau sensible, faut-il s'interdire le savon? Une peau sensible a besoin d'être davantage hydratée et nourrie. Le choix d'un savon ne doit donc pas se faire à la légère, au risque d'agresser encore plus la peau. Le mieux étant de privilégier les savons sur gras ou sans savon pour le nettoyage du visage. Le savon sur gras a l'avantage de nettoyer et d'hydrater la peau. C'est un véritable soin apaisant pour la peau. Il contient plus d'agents hydratants, huile ou beurre végétal qu'un savon classique. Les peaux sujettes aux allergies peuvent s'orienter vers un savon sans savon, exempt de produits décapants et de parfums. Le savon d'Alep est-il adapté aux peaux sensibles? Reconnu pour ses effets bénéfiques sur l'épiderme, le savon d'Alep est

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2: Bonjour à tous. L'essentiel de l'actualité, une enquête de l'IGPN est ouverte après la grave blessure d'un lycéen de 15 ans ce lundi à Lens. Le jeune garçon a perdu sa main gauche lors d'affrontements devant le lycée Auguste Béal. Il aurait ramassé une grenade de désencerclement lancée par les CRS avant son explosion. Il a été transporté en urgence à Lille. Son pronostic vital n'est pas engagé. En parallèle, un peu plus de 400 lycées sont encore touchés ce lundi par le mouvement lycéen. Le ministère de l'Éducation en recense 413, c'est 27% de moins que vendredi matin. La situation est globalement plus calme malgré des incidents à Lyon et Lille. À Aix-Marseille, 60 établissements sur 171 sont passés en distanciel. Le gouvernement prévoit de prélever 2,1 milliards d'euros sur l'assurance chômage en 2027. Cette somme correspond à l'excédent attendu de l'UNEDIC qui resterait ainsi à l'équilibre selon le ministère du Travail. L'État avait déjà prélevé 12 milliards d'euros entre 2023 et 2026. L'UNEDIC doit encore faire face à une dette de 61,5 milliards fin 2026. Un mot de sport en tennis, Carlos Alcaraz jouera la finale du tournoi ATP 500 de Tokyo. Espagnol numéro 3 mondial l'a battu ce lundi son compatriote en 3-7. Après un premier set compliqué, il a nettement repris le dessus. Il affrontera en finale Valentin Vacherot ou Jiří Leika.

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2: Dans votre agenda de ce mardi 6 octobre sur Delta FM, la fête votive bat son plein dans la cité fortifiée au rythme de la Peña Mistral. Les festivités de ce mardi s'ouvriront donc à Aigues-Mortes à 9h avec un déjeuner tiré du sac, suivi à 10h30 du festival d'Angazado, la Gaz, en hommage à Lionel Messi avec les manades Aubanel, Agnel, Devaux et Laurent. Retrouvez les traditionnels taureaux et vaches en boulet dans le plan à midi et à 15h30 avec entre-temps un concours de pétanque en triplette mêlée à 14h30. En fin de journée, à 17h30, place à une spectaculaire bandide de 12 taureaux, un par un. La soirée promet d'être particulièrement festive avec une

0: ambiance musicale années 80, animée par DJ Ludo, sur la place Saint-Louis dès 20h30, juste avant la grande course de nuit prévue à 21h30 pour clôturer cette belle journée de tradition. Vous pouvez retrouver le programme complet de la fête votive d'Aigues-Mortes sur le site de l'Office de Tourisme, ot-aiguemortes.com. On continue avec le cercle d'initiatives culturelles qui vous donne rendez-vous en fin d'après-midi au Centre culturel Henri Dunoyer à la Grande Motte pour une nouvelle rencontre thématique. Cette conférence grand public, judicieusement intitulée « La plante dans tous ses états », sera l'occasion idéale d'explorer la botanique et de percer les nombreux mystères et capacités du monde végétal. La conférence « La plante dans tous ses états » s'est à retrouver au Centre culturel Henri Dunoyer à la Grande Motte ce mardi à 18h en entrée libre. Et pour finir, dans le cadre du festival Les Internationales de la guitare, le mythique Rockstore de Montpellier accueille le bassiste espagnol Vincent Garcia. Figure incontournable, virtuose et véritablement électrisante de la scène mondiale, cet artiste s'est fait connaître aux quatre coins du globe en redéfinissant le son du jazz moderne et du funk. À l'occasion de la sortie de son très attendu deuxième album Vivace, laissez-vous emporter par ses grooves irrésistibles, sa technique impeccable et son énergie contagieuse lors de cette escale montpelliéraine qui s'inscrit dans sa grande tournée internationale. Le concert de Vincent Garcia, c'est dans le cadre des Internationales de la guitare, c'est à retrouver au Rockstore de Montpellier ce mardi à 20h30. Très bonne sortie avec Delta FM.
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1: Cinéflash pour ces lundis et mardis 28 et 29 septembre, avec à voir dans votre cinéma Vogue du Gros du Roi le film La vie d'une femme, drame de Charline Bourgeois-Taquet avec Léa Drucker, Mélanie Thierry et Charles Berling. Gabrielle se consacre corps et âme à son métier. Chirurgienne et chef de service dans un hôpital public, elle court et se démultiplie, assaillie de responsabilités. Il lui reste peu de temps pour sa vie privée, un mari qu'il aime et une mère dont elle doit s'occuper. Lorsqu'une romancière vient passer quelques semaines dans son service pour les besoins d'un livre, son équilibre vacille. Dans le quotidien que Gabrielle s'est construit, y a-t-il de la place pour l'inattendu? Ce film dure 1h38 et est à voir dans votre cinéma Vogue du Gros du Roi. Il est à voir donc ce lundi à 18h et ce mardi à 14h. Également au programme de ce lundi, Garance à 16h et à 20h, Justin le Juste à 14h, L'Invitation à 16h en VO sous-titré, Salvation interdit au moins de 12 ans à voir en VO aussi à 14h, Heart of the Beast à voir en version française à 20h et La Frappe est à 18h. Pour la journée de mardi, Garance est à 14h, Justin le Juste à 20h, L'Invitation est à 18h, Salvation à 20h, Les Héros du Louvre à 16h, Heart of the Beast est à voir en version originale sous-titrée à 16h, La vie d'une femme donc 14h et La Frappe 18h. Voilà pour la programmation de votre cinéma et si vous voulez jeter un coup d'œil sur la quinzaine suivante, n'hésitez pas à aller consulter le site Allociné sur la fiche du cinéma Vogue. Souvent, il y a un tout petit peu d'avance. Voilà pour le petit tuyau et bonne séance dans votre cinéma.

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2: Bonjour à tous, l'essentiel de l'actualité. Le projet de loi casseurs-payeurs sera examiné au Sénat le 27 octobre. Le texte prévoit de faire payer les dégâts à toute personne appartenant à un groupe ayant commis des dégradations, même si elle n'en est pas l'auteur. Le recouvrement pourrait passer par la saisie de certaines aides sociales. Aujourd'hui, 413 établissements ont encore été touchés par des actions ou des perturbations. C'est 27% de moins que vendredi à la même heure. Par ailleurs, l'IGPN, la police des polices, a ouvert une enquête. Un jeune de 15 ans a eu la main arrachée à Lens lors d'une manifestation lycéenne. L'adolescent aurait ramassé une grenade de désencerclement lancée par les CRS. L'objet lui a explosé dans la main. Il va y avoir un deuxième procès à Rambourou. Loïc Lepriol, condamné à 26 ans de prison pour le meurtre de l'ancien joueur international argentin, a décidé de faire appel. Romain Bouvier, condamné à 19 ans pour tentative de meurtre, avait déjà engagé la même démarche. En tennis, Carlos Alcaraz s'est qualifié pour la finale du tournoi de Tokyo après une victoire difficile contre Jaume Muñoz. En finale demain, il retrouvera Jiří Leika, qui a éliminé le monégasque Valentin Vacherot.

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1: Dina Sanichard fut un enfant sauvage né dans les années 1860 en Inde. Il fut découvert par des chasseurs dans une grotte à Bulandshahr, parmi des loups. Il fut recueilli et placé dans un orphelinat, mais conserva un comportement de loup. Il inspira à Rudyard Kipling le personnage de Mowgli.
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1: Bonjour à tous, la grève se poursuit à l'hôtel Imperator de Nîmes. Le mouvement lancé le 18 septembre dernier reste dans l'impasse selon les syndicats. Les salariés grévistes continuent de débrayer plusieurs fois par jour et la direction a bloqué les ventes de chambres pour tout le mois d'octobre. Le conflit social porte notamment sur les conditions de travail, les rémunérations également. Pour l'instant, aucune issue n'est annoncée entre salariés et direction. On reste à Nîmes, un jeune cycliste porte plainte contre des policiers pour violence. Il affirme avoir été bousculé, frappé mardi dernier en marge du mouvement lycéen alors qu'il voulait simplement filmer la scène. Il dit ne pas comprendre cette intervention et évoque une forte angoisse après les faits. Cette plainte intervient dans un contexte de tension autour des blocus lycéens marqués ces derniers jours par plusieurs incidents dans le Gard. Le Gard, justement, 5 nouvelles perturbations sont annoncées sur les routes départementales à partir de ce lundi. Des travaux vont notamment perturber la circulation à Saint-Gilles. La voie verte entre Vauvert et Galician sera également fermée par tronçon pour des travaux d'entretien. En sport, pas de vainqueur dans le choc au sommet de la poule C National 1. On parle bien sûr de football. Le Nîmes Olympique qui a concédé le match nul, un but partout face à son dauphin hier. Les Varrois qui ont longtemps mené au score, ils auraient même pu doubler la mise à plusieurs reprises. Mais ce sont les Crocos qui ont refusé de s'incliner grâce notamment à Karim Tlili, encore buteur en fin de match. Nîmes qui a raison, qui a vaincu mais qui voit hier rester au contact. Et puis du football mais aussi du rugby. L'exploit du RC Nîmois en National 2 à domicile. Les Nîmois qui ont fait tomber le leader Croyer jusque là invaincu. La victoire 42-28 pour les Rouges et Verts après avoir déjà mené 19-14 à la pause. Près de 2500 spectateurs ont assisté à cette belle performance au stade Nicolas Kaufmann. À noter le doublé de Funaki. Prochain rendez-vous, ce sera samedi prochain pour un match qui s'annonce très tendu. Ce sera du côté de la Seyne-sur-Mer. Très bonne journée. 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
1: On se retrouve au parc ornithologique de Pongo pour s'intéresser ensemble aux oiseaux avec Sarah. Bonjour.
2: Bonjour.
1: Alors, on a parlé la dernière fois ensemble des canards. On a parlé de certains types de canards qu'on voit beaucoup chez nous, les canards de surface. On a évoqué ça. Est-ce qu'il y a d'autres types de canards, du coup ?
2: Oui, alors il y a deux grandes catégories de canards. Les canards de surface qui vont s'alimenter à la surface de l'eau et les canards plongeurs qui vont plonger parfois jusqu'à plusieurs mètres de profondeur à la recherche de mollusques et crustacés. Alors, canards plongeurs, on en voit un petit peu moins qu'avant en Camargue. L'aménagement de l'eau fait qu'il y a de moins en moins d'étangs et plus de marais, donc moins d'espace propice pour ces plongeurs. Mais pas d'inquiétude sur les populations, ils n'ont pas disparu, c'est juste qu'ils se sont relocalisés, notamment sur des lacs d'altitude par exemple. Donc autant en Suisse, ils en ont plein. Nous, on en a moins. Donc quand j'ai des visiteurs suisses qui passent, si je leur montre un fuligule qui est de passage dans le parc, ben, pour eux, c'est l'équivalent du colvert. Hein. C'est du très, très, très grand classique. Sur ces canards plongeurs que l'on peut observer à l'occasion en Camargue, il y a notamment l'aneth rousse, donc un magnifique canard avec une tête rousse, un bec rouge vif, que l'on pourra retrouver dans des étangs. Et occasionnellement, l'hiver, on peut voir des fuligules passer. Le fuligule milouin, par exemple, est très rare, le fuligule niroca, pour donner quelques exemples de canards plongeurs. Donc eux, ils vont chercher des coquillages, mollusques, vraiment crustacés, au fond des étangs, et on les verra plus pendant l'hiver. L'aneth rousse niche aussi en Camargue, donc on peut la voir un petit peu plus souvent au cours de l'année.
1: Oui. Et c'est ce que j'allais dire, oui, à quelle période de l'année on peut voir ces canards-là ? Est-ce qu'il y a des périodes plus propices que d'autres ou pas forcément ?
2: Les périodes les plus propices pour voir les canards de façon générale seront plutôt pendant l'hiver, parce qu'on va avoir beaucoup de populations qui vont passer par le territoire de la Camargue. Après, certaines de ces espèces vont nicher sur place. Bon, le canard colvert, comme vous connaissez très bien, mais aussi du coup l'aneth rousse, pour donner quelques exemples. Ouais.
1: Oui. Bah oui, parce que pour les canards qui ont l'habitude de plonger en Suisse, il fait un peu plus frais.
2: Oui, exactement. Et puis, on va dire que les mollusques sont plus frais aussi.
1: Oui. Aussi. C'est de la glace aux mollusques.
2: C'est ça.
1: Petite question avant de terminer, qu'on n'a pas forcément évoqué la dernière fois. À quoi on reconnaît, alors ça peut paraître une évidence, hein, mais bon, je prends quand même le risque. À quoi est-ce qu'on reconnaît que l'oiseau qu'on est en train d'apercevoir au loin, c'est un canard et pas un autre oiseau ? C'est quoi vraiment les caractéristiques essentielles du canard ?
2: Eh bien, il va y avoir la silhouette qui est vraiment unique au canard, avec donc c'est cette forme rondouillarde, le bec plat, voilà, cette façon de se déplacer à la surface de l'eau. Il y a aussi les comportements, donc beaucoup de canards vont rester en petits groupes. L'idée étant de pouvoir repérer les prédateurs arrivés rapidement. Quand on est en groupe, c'est plus facile de se protéger des prédateurs. Donc on va pouvoir reconnaître des canards par rapport à d'autres espèces par leur forme, par leur comportement. Et après, selon les espèces, on peut aussi les reconnaître par leur couleur. Ça va dépendre. Le canard colvert, comme son nom l'indique, est très facilement reconnaissable à sa couleur verte. Mais il y aura aussi d'autres espèces, comme l'aneth rousse, qui aura une magnifique tête rousse, un bec rouge vif, que l'on pourra donc reconnaître même de loin dans les étangs et les marais.
1: Les pattes palmées, c'est pas une spécificité de canard, si ?
2: Ben si, mais on voit très souvent les canards sur l'eau, et donc c'est vrai que là, à ce moment-là, on voit pas forcément les pattes. Mais comme c'est un oiseau qui va nager à la surface de l'eau, on pourrait, en tant que débutant, on pourrait les confondre avec des poules d'eau, avec des foulques. Mais l'allure n'est pas la même. Poules d'eau et foulques vont avoir un bec plus fin, plus pointu, tandis que le canard a vraiment ce bec plat. Donc là, on est sûr de pouvoir les distinguer les uns des autres.
1: Oui. Ce bec plat, pourquoi ? Parce que pour lui, ça va être plus facile pour la chasse, du coup, d'avoir cette forme.
2: Oui, alors le bec plat va un petit peu fonctionner comme un peigne. Si on regardait un bec de canard de très près, on pourrait même voir comme des lamelles autour du bec, donc qui va servir à peigner l'eau, à peigner la vase et donc à récupérer tous les nutriments qui sont présents. Donc ça peut aller de simples plantes aquatiques aux algues jusqu'aux crustacés qu'ils vont pouvoir retrouver dans la boue.
1: Ok, super. Voilà, vous en savez encore plus sur les canards. Merci beaucoup, Sarah.
2: Je vous en prie. Merci.

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1: Je suis en présence de Alfred Diasser, jeune retraité des Salins du Midi d'Aiguemorte, qui va nous raconter son parcours aux Salins et ailleurs. Bonjour Alfred.
2: Bonjour, tu vas bien?
1: Ça va, merci.
2: Il fait un peu chaud quand même.
1: Il fait très chaud effectivement. Alfred, tu es entré en quelle année aux Salins du Midi?
2: Moi je suis rentré le 1er février 1984, donc ça ne date pas d'hier. Et j'en suis sorti le 1er janvier 2022.
1: Alors évidemment, comme je suis très très forte en maths, ça fait combien d'années?
2: Ça fait 38 ans.
1: Toute ta carrière, tu l'as faite au Salins?
2: Ben, pratiquement, oui. Ben, en sortant de l'armée, oui, j'ai travaillé un petit peu, j'ai vivoté un peu partout. Puis après, je suis rentré au Salins et depuis, j'y suis resté jusqu'à la fin, quoi.
1: Alors je rappelle pour les plus jeunes qu'autrefois l'armée c'était obligatoire pour les garçons en France. Le service militaire a été
2: aboli par Chirac, je crois que c'était en 95, je ne me souviens plus, dans les années 90, c'est Chirac.
1: Donc tu es entré au Salins du Midi en 1984, une excellente année. Tu y faisais quoi au début?
2: Au début, bon, j'ai fait pas mal de petits travaux. Pousseur de sel, j'ai conduit des machines, des machines de conditionnement. Puis j'ai été dépanneur pendant quelques années. Et puis après, je suis devenu agent de maîtrise. J'ai évolué dans le boulot, quoi. Je suis retourné à l'école, en fait. J'ai passé des diplômes et voilà, quoi. En 2000, je suis passé agent de maîtrise et je le suis resté jusqu'à la fin.
1: Dans quel domaine? Électricité, électronique, mécanique?
2: Alors, c'était électromécanique. Le diplôme, enfin, j'ai passé un bac d'électromécanique, mais en fait j'étais responsable d'un atelier d'élaboration et de production. J'ai fait ça pendant 22 ans.
1: Donc ça veut dire que les Salins ont été formateurs au niveau professionnel, t'ont permis de te former, d'évoluer professionnellement?
2: Ah oui, tout à fait. Au Salins, je ne sais pas comment c'est maintenant, mais à l'époque, on avait un service de formation qui fonctionnait très très bien et moi, ça m'a bien servi, hein. Moi, je suis rentré au Salins, j'avais qu'un CAP, après j'ai passé un BEP, après j'ai passé le bac et j'ai presque passé le BTS. Mais après, ils n'ont pas voulu parce que ça faisait trop, quoi. C'est dommage, mais c'est pas grave.
1: Qu'est-ce que ça t'a apporté de travailler au Salins du Midi au niveau professionnel?
2: Au départ, ça... Pas que professionnel, pour moi ça a été une fierté de travailler au Salins. J'étais très fier de travailler au Salins et j'espère que les Salins vont perdurer pendant longtemps. Parce que en fait, à l'époque, quand on rentrait au Salins, on en était fiers. C'était pas un boulot comme les autres. On travaillait à Aiguemorte, on travaillait chez nous. Donc ça prenait une autre dimension. C'était pas simplement un simple boulot de n'importe où, quoi. Ça représentait quelque chose. Donc je sais pas comment c'est pour les générations actuelles, je sais pas comment ils fonctionnent, mais nous, je sais qu'à l'époque, c'était ça, on en était très fiers.
1: Et au niveau personnel, qu'est-ce que ça t'a apporté justement là? Tu commences à faire le lien justement entre professionnel et personnel. Au niveau personnel, qu'est-ce que ça t'a apporté? Est-ce que tu y as fait des amitiés qui ont perduré? Est-ce que tu as connu des personnes qui sont encore importantes aujourd'hui pour toi?
2: Oui, tout à fait. En fait, on peut pas, quand on passe autant d'années, on passe toute sa vie en fait dans un travail, il se crée des liens entre les individus et ces liens, on ne peut pas les effacer, quoi. De toute façon, maintenant, je suis à la retraite et quand je rencontre un saligné avec qui j'ai travaillé, il y a un lien qui nous lie. Or, c'est les embrassades et on se raconte les histoires de l'époque. Il y a quelque chose qui nous unit en fait. Je ne sais pas comment l'expliquer, mais c'est comme ça, quoi.
1: Qu'est-ce que tu dirais aux générations futures pour expliquer, par exemple, ce qu'était le travail au tout début des années 80, 1980, dans une entreprise comme les Salins du Midi, qu'on peut appeler, qui était à l'époque déjà ce qu'on appelle aujourd'hui une multinationale?
2: Je crois que l'ambiance a changé. C'est pas que je crois, j'en suis sûr. À l'époque, c'était plutôt familial. Même si c'était une multinationale ou même si c'était une grosse boîte, il y avait des valeurs, certaines valeurs que l'on n'a plus actuellement. C'est-à-dire l'entraide, l'empathie. Et ça, je trouve qu'on le perd un petit peu, quoi. C'est bien dommage. À l'époque, quand je travaillais, quand il y en avait un qui avait un souci, tout le monde y allait, on s'entraidait. Puis à l'époque, il y avait, je rebondis sur le syndicalisme, il y avait un syndicat qui était très fort, où les gens étaient très très solidaires entre eux. ce qui n'existe plus maintenant. Donc c'est un peu dommage. Quoi.
1: Tu veux dire que le syndicat cimentait les liens qu'il pouvait y avoir sur, je ne sais pas, peut-être 500, 200 personnes qui pouvaient travailler sur le même site?
2: Ah oui, tout à fait. Oui, c'était vraiment un ciment pour le personnel. On y est, pratiquement tous les gens étaient syndiqués, très très, très peu de gens ne l'étaient pas. Et voilà, ça a créé un lien. Et ce lien, je crois qu'il n'y est plus.
1: Mais alors, ça voudrait dire que sans le syndicat, il n'y a pas d'esprit s'aligner?
2: Je me pose la question. Je me pose la question. Franchement, oui, je me pose la question. Parce que, pas forcément le syndicat, mais à l'époque, quand on rentrait au Salin, on savait qu'on y passait notre vie. On y passerait notre vie. C'était ça. Actuellement, bon, il y a des jeunes, je le sais, parce que quand j'étais encore en fonction, il y a des jeunes qui venaient, un an après, ils partaient parce qu'ils trouvaient un travail ailleurs, parce qu'ils étaient plus intéressés ailleurs, ou je ne sais pas, financièrement, ou je ne sais pas, d'autres raisons qui leur sont personnelles. Je le comprends, hein, je le critique pas. Mais ça, à l'époque, ça n'existait pas. On rentrait au Salin, on y restait jusqu'à la fin. Très, très peu de gens sont partis, des gens de ma génération.
1: Et je crois même des générations précédentes.
2: Mais c'était pire encore. C'était encore plus fort à l'époque, je pense.
1: Quand tu es entré en 1984 au Salin, quels ont été tes rapports, justement, parce que tu parles de liens, quels ont été tes rapports avec les anciens?
2: Mes rapports avec les anciens, c'était très bien, ça s'est très bien passé. Et c'était rigolo parce que nous, on arrivait, on était jeunes. Et les anciens... je vais te donner un exemple. Les anciens, ils parlaient en patois. Ils nous parlaient moitié français, moitié patois. Ils ne parlaient pas forcément patois, mais il y avait des expressions. Et qui sont devenues des expressions spécifiques au Salin. Et,
1: par exemple
2: Fait aigre. Qu'est-ce que ça veut dire, fait aigre? Fait aigre, ça veut dire que quand il y a un poids à soulever, avec un manche, je sais pas, il va t'aider à le soutenir un peu. C'est ça, fait aigre. Aider. Qu'est-ce qu'il y avait encore? Plein qui me... Ben, un cague Louis d'or. Un cague Louis d'or, c'est quelqu'un, c'est un feignant quoi. C'était ça, quelqu'un qui faisait rien. Putain, tu es vraiment un cague Louis d'or.
1: Hein. Et un peureux aussi.
2: Aussi. Et on te disait, allez, Pichot, laisse-moi faire. Tu vois, des expressions qu'on retrouve plus maintenant, c'était rigolo. Moi, j'aimais bien à l'époque ça.
1: Qu'est-ce que tu as pu observer quand on est jeune, comme ça, qu'on arrive dans un endroit pour travailler? Qu'est-ce qui t'a le plus marqué? Donc, un peu ce folklore-là, mais au niveau, justement, des choses peut-être un peu plus dures. Que tu t'es dit, oh là là, ces anciens, ils font que râler? Ou est-ce que tu t'es dit, ou est-ce que tu compatissais?
2: Bah, disons que nous, on était très respectueux des anciens. On les respectait. Exemple, si par exemple pendant la pause, on avait des pauses une demi-heure le matin, une demi-heure le soir, pour ceux qui sont du matin ou d'après-midi ou même de nuit. Et les anciens, ils avaient au réfectoire, ils avaient leur place bien précise. On savait qu'un ancien se mettait là, on n'y allait pas, nous. On lui laissait la place. Ça n'existe plus, ça. Là, c'était vraiment, tu vois, il y avait un respect des anciens. On les respectait. On ne serait pas permis des choses. Que certains peuvent se permettre actuellement.
1: Est-ce qu'il y a eu des choses auxquelles tu as assisté qui t'ont par contre touché personnellement? Est-ce que dans tes activités de syndicaliste, est-ce que tu as eu des choses qui t'ont... des réussites, des choses que tu as obtenues pour des gens, ou au contraire des choses que tu n'as pas pu obtenir pour des gens, qui t'ont touché personnellement, qui t'ont atteint?
2: Oui, c'est sûr que quand j'ai eu ma période de syndicaliste, il y a eu des, on a obtenu certains trucs où on a aidé des gens. Et ça, c'est très valorisant. C'est quelque chose que j'oublierai jamais, quoi. Une solidarité qu'il y avait entre nous et une solidarité envers les gens qui étaient un peu moins... qui avaient un peu de difficultés, quoi. Et ça c'est quelque chose qui te marque, quoi.
1: Ce rôle de porte-parole, peut-être?
2: Pas que de porte-parole. Porte-parole, il y en a eu plein, il n'y a eu pas que moi. Moi, ça a été vraiment épisodique. Il y en a qui ont été plus de porte-parole que moi. Mais le fait d'être solidaire envers les gens qui sont en difficulté, ça, c'était très important. Et ça, c'est vrai que ça m'a marqué.
1: Qu'est-ce que tu peux dire aujourd'hui aux générations futures? Est-ce que tu peux dire... J'ai eu par exemple des témoignages qui disaient « Oh là là, si tu arrives à avoir un travail, surtout ne le lâche pas. » Est-ce qu'on parle aujourd'hui tellement de la valeur travail? Toi, qu'est-ce que tu dirais aux jeunes? Tu dirais trouver un travail qui a du sens, ou au contraire trouver du sens à votre travail?
2: Ben, je crois que ça va un peu de pair quand même. Moi, je dirais aux jeunes, essayez de faire un travail qui vous convient. Un travail qui vous plaît. C'est ça. un travail qui ne te plaît pas, un travail simplement pour alimentaire, ça va un moment, mais ça ne peut pas durer toute une vie. Mais faites un travail qui vous plaît et n'abandonnez pas. Soyez tenace.
1: Sur ces belles paroles, Alfred, merci infiniment. Qu'est-ce qu'on peut te souhaiter pour l'avenir?
2: Je te renvoie le compliment. Qu'est-ce qu'on peut te souhaiter, toi?
1: La santé, de l'émerveillement, de l'argent, plein de choses.
2: Mais du bonheur.
1: Le bonheur, je l'ai en moi. Pas de souci.
2: Conserve-le, c'est tellement rare.
1: Merci.
2: Surtout dans cette période un peu délicate qu'on traverse.
1: Je ne cherche pas à l'extérieur, du moins. Alfred, merci infiniment.
2: Merci à toi.

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1: 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Il est 17h. 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
3: Bonsoir à tous. L'essentiel de l'actualité, l'acte 3 de la mobilisation lycéenne et étudiante a lieu demain. Une grande manifestation est annoncée à Paris à 14h avec des rassemblements dans une trentaine de villes. Les manifestants réclament plus de moyens, des professeurs remplacés et de meilleures conditions d'études. En parallèle, le ministre de l'Éducation, Édouard Geffray, annonce un nouveau bilan. 190 élèves ont été blessés depuis le début du mouvement. Le dernier incident en date, un élève de 15 ans a eu la main arrachée ce matin à Lens après avoir ramassé une grenade de désencerclement lancée par des CRS. La Cour des comptes appelle la Caisse des dépôts à réduire nettement son portefeuille de participation. L'objectif est de vendre certains actifs jugés éloignés de la stratégie de l'État et de reverser une partie des recettes aux finances publiques. Entre 2015 et 2025, ces participations ont représenté plus de 22 milliards d'euros de bénéfices cumulés, soit 64% du résultat du groupe. Le prix Nobel de médecine 2026 a été attribué à 3 chercheurs, un Américain et 2 Allemands récompensés pour leur découverte sur les canaux ioniques activés par la lumière et l'optogénétique. La saison des prix continue jusqu'au 12 octobre. Demain, ce sera le Nobel de physique.

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2: Bonjour à tous, la grève se poursuit à l'hôtel Imperator de Nîmes. Le mouvement lancé le 18 septembre dernier reste dans l'impasse selon les syndicats. Les salariés grévistes continuent de débrayer plusieurs fois par jour et la direction a bloqué les ventes de chambres pour tout le mois d'octobre. Le conflit social porte notamment sur les conditions de travail, les rémunérations également. Pour l'instant, aucune issue n'est annoncée entre salariés et direction. On reste à Nîmes, un jeune cycliste porte plainte contre des policiers pour violence. Il affirme avoir été bousculé, frappé mardi dernier en marge du mouvement lycéen alors qu'il voulait simplement filmer la scène. Il dit ne pas comprendre cette intervention et évoque une forte angoisse après les faits. Cette plainte intervient dans un contexte de tension autour des blocus lycéens marqués ces derniers jours par plusieurs incidents dans le Gard. Le Gard, justement, 5 nouvelles perturbations sont annoncées sur les routes départementales à partir de ce lundi. Des travaux vont notamment perturber la circulation à Saint-Gilles. La voie verte entre Vauvert et Galician sera également fermée par tronçon pour des travaux d'entretien. En sport, pas de vainqueur dans le choc au sommet de la poule C nationale. Une, on parle bien sûr de football. Le Nîmes Olympique qui a concédé le match nul, un but partout face à son dauphin hier. Les Varois qui ont longtemps mené au score, ils auraient même pu doubler la mise à plusieurs reprises. Mais ce sont les Crocos qui ont refusé de s'incliner grâce notamment à Karim Tlili, encore buteur en fin de match. Nîmes qui a raison, qui a vaincu, mais qui voit hier rester au contact. Et puis du football, mais aussi du rugby. L'exploit du RC Nîmois en National 2 à domicile. Les Nîmois qui ont fait tomber le leader Croyé jusque-là invaincu. La victoire 42-28 pour les Rouges et vert après avoir déjà mené 19-14 à la pause. Près de 2500 spectateurs ont assisté à cette belle performance au stade Nicolas Kaufmann. À noter le doublé de Funaki. Prochain rendez-vous, ce sera samedi prochain pour un match qui s'annonce très tendu. Ce sera du côté de la Seine-sur-Mer. Très bonne journée. 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

0: Je suis en présence de madame
1: Anne-Marie Venture.
0: Anne-Marie Venture, bonjour. Est-ce que vous pourriez nous dire à quelle année vous avez commencé à travailler au Salin du Midi à Aigues-Mortes?
1: En 1965.
0: Vous aviez quel âge quand vous êtes entrée au Salin du Midi?
1: 17 ans.
0: Mais vous étiez tous je viens d'interviewer Sodol Colombini, il avait 16 ans. 17 ans, mais c'est pas possible. On commençait si jeune à travailler autrefois?
1: Oui. Ils prenaient, même il y avait des plus jeunes qui rentraient après à 15 ans ou 16 ans à l'époque. Parce qu'on en a 80 maintenant. Donc voilà, c'était une autre époque que maintenant, bien sûr.
0: Et qu'est-ce que vous faisiez au Salin au début? Enfin, on va commencer par le début. Donc 1967, vous avez commencé par faire quoi au Salin?
1: J'ai travaillé au paquetage, c'est-à-dire à la mise en boîte ou en tube ou en, voilà, de sachets aussi, de sel. Et puis après, je suis rentrée dans les bureaux au service logistique.
0: D'accord, au service logistique, vous faisiez quoi?
1: Les expéditions. Alors tout d'abord, c'était les expéditions. Donc on faisait les camions, l'arrivée des camions. On leur donnait un ticket, on voyait la commande qu'ils avaient passée, on leur donnait les papiers, ils allaient charger. Et de retour, ils revenaient, on leur faisait un papier pour la route.
0: En termes d'horaire, de temps de travail, en 1967, vous faisiez des journées de combien?
1: En 1965, quand j'étais au paquetage, je faisais des journées de 8 heures, on faisait les équipes. Soit le matin, 4h30, midi et demi, soit l'après-midi, midi et demi, 20h30, soit la nuit, 20h30, 4h30 le matin.
0: La nuit, vous travaillez la nuit, les femmes travaillaient la nuit également?
1: Oui, parce qu'il y avait les presses qui fonctionnaient. Les presses, ce sont les blocs de pierre qui sont pour l'alimentation du bétail. Et donc, il y avait des personnels de nuit qui travaillaient.
0: D'accord. Et les femmes représentaient combien en proportion dans l'usine, hein? Je parle avant de...
1: En proportion, je ne sais pas, mais beaucoup plus que maintenant, parce qu'il y avait, beaucoup de femmes au paquetage qui travaillaient en 3-8.
0: Mais pourquoi plutôt des femmes que des hommes au paquetage?
1: Ben non, les hommes conduisaient les machines et les femmes étaient à la mise en sachet ou à la mise en paquet, puis de là dans les boîtes. Mais c'est des machines qui le faisaient automatiquement. Les boîtes étaient mises dans des... caisses. Ces caisses étaient sur un tapis. Arrivé au bout du tapis, c'était des hommes qui prenaient ces caisses et qui les mettaient en palette. Et quand la palette était finie, c'était un cariste qui venait, qui prenait la palette et qui allait les stocker dans l'aire de stockage.
0: Donc un travail posté, même pour les femmes. Et vous faisiez combien d'heures hebdomadaires?
1: Eh bien, 45 heures quand on a commencé. Oui, on travaillait le samedi matin.
0: 10 heures de plus que le travail, le temps de travail aujourd'hui.
1: Exactement. Et on a fini à 37, je crois que j'ai fini à 37 heures. 37 ou 38.
0: Par contre, à la logistique, aux expéditions, c'est ça?
1: Mais quand j'ai fini à 60 ans, donc on avait des horaires qui avaient été réduits. Merci aux syndicats qui nous ont permis d'avoir une réduction de travail.
0: Qu'est-ce que vous a apporté professionnellement parce que quand on entre si jeune, des enfants à 16 ans, 17 ans, quand on entre si jeune dans une entreprise aussi gigantesque, parce que c'était un groupe, hein, il faut le dire, ce qu'on appelle aujourd'hui une multinationale, c'était à l'époque déjà une multinationale, qu'est-ce que ça vous a apporté professionnellement d'entrer si jeune dans cette entreprise?
1: Professionnellement, on avait besoin d'argent, donc moi quand je me suis mariée, j'ai voulu construire une maison, donc on avait besoin d'argent et c'était pour l'argent qu'on est rentré, mais après ça permet quand même d'avoir une ouverture d'esprit parce qu'on travaille en équipe, on travaille avec d'autres personnes plus âgées et c'est très, très, très enrichissant.
0: Enrichissant, puis j'imagine que de passer du paquetage à la logistique, il a dû falloir se former, etc. Donc ça veut dire que l'entreprise misait aussi sur la formation.
1: Mais moi j'ai été formée puisque j'ai quitté l'école parce que j'étais enceinte. Mais j'étais en école de comptabilité et donc après, quand on a demandé quelqu'un pour faire de rentrer au bureau, donc j'ai dit oui, on m'a pris à laisser, ça a marché.
0: Est-ce que les femmes étaient moins bien payées que les hommes?
1: Oui, oui.

0: Ils étaient moins bien payés, mais le travail n'était pas le même. C'est vrai que les femmes respectaient parce que c'est toujours pareil. On est encore à une époque où les femmes sont moins payées que les hommes. À travail égal, le salaire n'est pas égal. Bon.
1: Est-ce que c'était pire autrefois ?
0: Non, je ne pense pas que ce soit pire autrefois. Non. Parce qu'il y avait quand même une bonne confiance entre les hommes et les femmes, une amitié, des liens qui se créaient. Non, je pense que... Okay. On aurait aimé gagner plus les femmes, mais bon.
1: Est-ce qu'au niveau des expéditions, de la logistique, vous avez évoqué les camions, mais je crois savoir qu'il y avait aussi des trains qui partaient des Salins, des bateaux. À une époque, il y a eu des chargements qui se faisaient à la place des péniches de loisirs aujourd'hui. Est-ce que vous pouvez nous en parler ?
0: Ben oui, parce que c'était des camions qui venaient chargés aux Salins. C'était du vrac essentiellement. Les trains et les barques on appelait, et c'est essentiellement du vrac. Donc des camions venaient, allaient à la camelle charger le vrac et allaient le vider dans le camion. Et puis c'était pareil, on faisait des bornes de transport pour les péniches et pour les camions et pour les trains qui partaient. C'était la gare des Gemortes venait avec leur appareil et prenait des trains complets. Il y avait des trains de 24 wagons. Donc voilà, ça faisait quand même de belles expéditions.
1: Et vous avez travaillé donc du coup combien de temps au Salin ?
0: 42 ans. Voilà, et maintenant une retraite bien méritée et j'en profite bien.
1: Et ça se comprend. Au niveau personnel, qu'est-ce que ça vous a apporté de travailler dans cette entreprise ? Est-ce que vous y avez eu des amitiés ? Quand on parle de l'esprit des saliniers, parce que c'est une, on n'imagine pas, mais il y a eu je ne sais pas combien de personnel à une époque sur le site des Gueulemortes qui faisait vivre toute une ville au niveau des commerçants, bien avant le tourisme, etc. Qu'est-ce que ça vous a apporté personnellement ?
0: Il y a des liens amicaux qui se sont créés, beaucoup de liens amicaux, parce qu'en travaillant ensemble tout le jour dans une même entreprise, automatiquement, quand on a envie de forcer un peu l'amitié, ça arrive facilement. Et on crée des liens qui sont très importants. Après, par la suite, on en voit encore la preuve maintenant, puisqu'on vient à ces journées qui sont actifs et retraités, et on retrouve des personnes avec qui on a travaillé, ça nous fait énormément plaisir.
1: Ça compte beaucoup. Anne-Marie, qu'est-ce qu'il faut vous souhaiter pour la suite ?
0: La santé. La santé surtout. C'est ce qui est le plus important. À notre âge, c'est la santé qui est importante.
1: Est-ce qu'on aura le bonheur de vous revoir danser pour le Forum des associations ?
0: Bien sûr, parce que je suis présidente de l'association de gymnastique et automatiquement, on fait de la danse. Avant, on ne faisait que de la gymnastique, maintenant, on fait de la danse et de la gym. Donc, 2 heures de cours, 2 fois par semaine, et on danse et on sera là pour le Forum des associations.
1: Anne-Marie, je vous remercie infiniment et je vous souhaite une belle journée de Ferrade des Saliniers et des Salinières. Et j'espère que les générations futures et même actuelles ont une idée maintenant un petit peu plus précise de ce que pourrait être, ce qu'était ce travail à la compagnie, comme on disait à l'époque, au Perrier, à la compagnie,
0: au Salin.
1: On s'imagine mal aujourd'hui ces jeunes travailler dans les conditions dans lesquelles vous avez travaillé, avec les horaires que vous avez eus, 12 mois sur 12 pendant 42 ans.
0: Parce qu'au début, on venait à vélo et puis maintenant, il n'y a que des voitures, il n'y a plus de vélo. Alors qu'à l'époque, c'était beaucoup de saliniers à vélo qui allaient au Salin.
1: Eh bien, Anne-Marie, encore pleine de vélo donc, et pleine de danse, et à bientôt.
0: Merci.
1: Merci.
0: Merci, au revoir.

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1: Dans votre télé pour ce lundi 5 octobre, je vous propose de retrouver un magazine sur France 5, droit ou pas droit, en inédit. Chaque année et depuis 2017, à l'occasion de l'anniversaire de la Constitution de 1958, se tient sur l'ensemble du territoire national la Nuit du droit. À cette occasion, Anne-Elisabeth Lemoine présente Droit ou pas droit, un jeu qui éclaire l'importance du droit dans notre quotidien. Plusieurs candidats, jeunes avocats, doivent répondre à des questions sur différents types de droits, concernant aussi bien la vie quotidienne que la vie citoyenne. Entourée d'experts reconnus, Anne-Elisabeth Lemoine, avec la complicité de Caroline Vigneault et de nombreuses personnalités, aura aussi pour mission de démontrer que le droit est précieux pour la démocratie. Droit ou pas droit, c'est donc un jeu télé à retrouver ce lundi sur la chaîne France 5 en inédit. Également dans votre télé sur TF1, on retrouve la quatrième journée de la Ligue des Nations de football, c'est France-Belgique. Sur France 2, on retrouve l'épisode 4 de la série Les Aventurières en inédit. France 3 propose du cinéma avec Mes Héros. M6, un épisode de L'Amour est dans le Pré. Arte propose le film Police Python 357. France 4, Belgiomania, toute la Belgique qu'on aime. Sur W9, on retrouve la proposition. TMC, Twilight, chapitre 2, Tentation. TFX propose Appel d'urgence, Agression, Alcool et Conflits de Voisinage, La Police d'Avignon sur le pont. Gulli propose Belle et Sébastien, Nouvelle Génération. Sur ses stars, Laura Lone, Le Diable est une gentille petite fille. T18 propose le film La Piscine. Novo 19, Égypte, Trésor des Pharaons. Sur TF1, série film New York Unité, section criminelle. Sister propose Kaamelott. Et on termine avec la chaîne RMC Story qui nous propose Lucifer. Très bonne soirée télé avec Delta FM.
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2: Bonsoir à tous. L'essentiel de l'actualité. Une nouvelle journée de grève et de manifestation est prévue le jeudi 5 novembre. La CFDT, la CGT, FO, l'UNSA et la FSU appellent à la mobilisation dans le public comme dans le privé. Les retraités et les jeunes sont aussi concernés. Les syndicats réclament des mesures pour les salaires, les services publics, l'emploi et l'industrie. Mais avant cela, la grogne continue dans les lycées. L'acte 3 de la mobilisation lycéenne et étudiante a lieu demain. Une grande manifestation est annoncée à Paris à 14h avec des rassemblements dans une trentaine de villes. Les manifestants réclament plus de moyens, des professeurs remplacés et de meilleures conditions d'études. Les canicules, la sécheresse et les incendies ont coûté environ 16 milliards d'euros à la France cet été. C'est l'estimation provisoire d'une mission parlementaire présentée ce lundi. L'agriculture représente le principal poste avec près de 9 milliards d'euros de pertes retenues. S'ajoutent près de 3 milliards d'impact sur la croissance et au moins 2,5 milliards de dépenses publiques imprévues. Un mot de foot, quatrième journée de Ligue des Nations. L'équipe de France affronte la Belgique ce soir, un match à voir à 20h45.

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Delta FM met les yeux dans le Projo. Et cette semaine, nous sommes allés voir Heart of the Beast, littéralement le cœur de la bête, qui est donc le dernier film de David Ayer avec Brad Pitt, le chien Uber. Après un terrible crash d'avion, James Belmont, ancien des forces spéciales, se retrouve perdu au cœur de l'Alaska avec son chien Odin, depuis toujours à ses côtés. Livrés à eux-mêmes dans une nature aussi magnifique qu'impitoyable, ils devront puiser dans leurs dernières forces pour survivre ensemble. Alors, ce film dure 1h41, c'est un film d'action et d'aventure. Quel est mon avis sur ce film avant de vous lire quelques critiques de la presse? Je suis ressortie avec un avis assez mitigé. Je pense que c'est un bon film, on est assez embarqué quand même dans l'univers qui est présenté. La photographie est magnifique parce que forcément on est en Alaska, donc le cadre s'y prête. L'histoire elle est toute simple, que je ne vais pas vous dire, mais enfin voilà, vous en savez déjà un peu avec le synopsis. Mais il y a cet homme, cet ancien militaire qui se crache. Il est voilà au cœur de l'Alaska. Il y a son chien donc qui est un ancien aussi chien des forces spéciales, traumatisé aussi. Ce film est d'ailleurs l'idée de partager autour de ces chiens de combat dont on ne parle jamais ou très peu et qui sont en fait des membres aussi de l'armée et qui sont aussi traumatisés que les soldats, sauf que voilà, on en parle pas forcément, et donc c'était une manière de leur rendre hommage. Donc le point de vue est intéressant. Alors je pense que peut-être il aurait pu aller chercher voilà un petit peu plus loin en termes de ce qui leur arrive. Petit problème de rythme, pour moi c'est le principal problème du film. Il y a des moments qui vous tiennent vraiment en haleine, où vous êtes vraiment suspendu, et puis des moments où j'ai un petit peu décroché. Donc voilà, je pense qu'il aurait peut-être fallu puiser voilà, peut-être aller chercher un petit peu plus loin, mais quand même ça reste un bon film. Et puis surtout, ce que je voulais souligner, c'est que ça fait du bien pour une fois d'avoir une histoire simple comme ça, ce point de départ. Il y a juste 90 bornes à faire dans la forêt. Il faut se débrouiller avec ça. Et pour une fois, on n'a pas des humains, et il y a les bons et il y a les méchants. Et cette fois-ci, c'est juste un homme avec un chien et la nature sauvage autour d'eux. Et tout le film est basé là-dessus. Donc je trouve le point de départ, voilà, ça change un peu de tout ce qu'on voit en ce moment, et ça fait du bien. Pour moi, ça reste un bon moment de cinéma, mais c'est vrai que bon, on n'est pas non plus sur quelque chose de transcendant et de très original. Mais voilà, si vous aimez Brad Pitt, si vous aimez les chiens, si vous aimez l'aventure, eh bien vous passerez sûrement un bon moment devant ce film, sans que ça soit encore une fois le film de l'année. Du côté des critiques presse, je vais commencer par les critiques négatives, on terminera par les positives. Il y a Abutciné qui dit: le scénario est cousu de fil blanc et enchaîne des péripéties vues et revues, cochant toutes les cases de ce genre de film une à une, sans une once d'imagination. L'alchimie entre Brad Pitt et le chien est assez impressionnante à l'écran, donnant littéralement corps au lien unique et indéfectible qui unit un maître à son chien. Mais entre les deux, la véritable star du film, c'est Odin. Pour Télé 7 jours, la déception l'emporte, tant l'Odyssée sauvage se révèle moins tendue et rugueuse qu'escomptée, souvent déjà vue. Et Lobs, entre aventure réaliste à base d'animaux sauvages en images de synthèse et éloge au concon des chiens soldats ponctués de flashbacks grotesques, ce survival burné écrit avec des moufles sans le sapin. Voilà les critiques les plus négatives qu'on retrouve sur Allociné. Et les critiques les plus positives, on a Diverto qui dit: le film de survie nous tient en haleine du début à la fin. 20 minutes nous dit: cette histoire d'amitié entre un homme et un animal fonctionne parfaitement au gré d'aventures efficaces car très bien filmées. Et cinématiseur, David Ayer réinvente presque entièrement son cinéma pour une aventure silencieuse, patiente et très juste au cœur de l'Alaska. Un homme, un chien et beaucoup d'émotions. Enfin, Femme Actuelle dit: l'histoire est simple, stylisée à l'extrême, mais pourquoi pas, au moins les fans de Brad Pitt en auront pour leur argent. Et donc, eh bien, au niveau des notes qui sont attribuées, comme toujours, une belle différence entre la note moyenne de la presse et celle des spectateurs. Côté presse, on est à 2,9. Côté spectateurs, on est à 3,8. Moi, je pense que je mettrais un bon 3,5 parce que j'ai quand même passé un bon moment
moment dans ce cinéma. Et donc, bah, le mieux, c'est d'aller vous faire votre propre avis en salle. Ça s'appelle Heart of the Beast. Et c'est donc à voir en ce moment.

0: Delta FM, le service emploi Terre de Camargue et la FIG Sud vous présentent une série de CV audio, réalisés dans le cadre d'un projet d'accompagnement vers l'emploi.
1: Bonjour, je me présente, je m'appelle Salima, j'ai 52 ans, maman célibataire de deux enfants, je réside sur Aigues-Mortes. Après avoir occupé des postes variés dans le domaine de l'hôtellerie-restauration, j'ai souhaité une reconversion suite à la naissance de mon second enfant. En 2006, j'ai eu l'occasion de suivre une formation axée sur les différents métiers d'aide à la personne. J'ai effectué plusieurs stages en entreprise, au poste d'aide ménagère, d'aide à domicile, au Gros du Roi, durant plus de 3 ans pour un particulier. J'ai aussi occupé un poste d'agent d'entretien à Aigues-Mortes. Ces expériences m'ont permis d'acquérir des compétences diversifiées. Dans la cuisine, le nettoyage des différentes surfaces, le respect du lieu de vie et du matériel. Je peux aussi vous faire part de tout petits problèmes techniques chez vous. Je suis ponctuelle, dynamique, motivée, actuellement en recherche de contrats CESU et chèque emploi-service, disponible dès à présent et me tiens à votre disposition pour toute proposition. Je vous remercie pour votre écoute.
0: 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Envoyez un mail à cv-radio@terredecamargue.fr. 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

Bonjour, aujourd'hui dans ma cuisine, j'ai envie de préparer quelques crustacés, en l'occurrence des gambas. Une recette de Claude Dubidos et de son petit-fils Timothée, issue du livre Les Grolinades, édition 2017, avec leur spaghettinade de gambas méditerranéenne. Alors pour préparer cette recette, il vous faudra comme ingrédients 40 caramottes crues non décortiquées, donc ce sont tout bêtement des gambas, 2 oignons, une tête d'ail, 6 carottes, 8 poireaux, 4 branches de céleri, 4 boîtes de chair de crabe, un tube de concentré de tomates, 2 grosses boîtes de tomates en dés, 3 boîtes de bisque de homard, du spigol, du safran, du piment d'Espelette, 3 verres de vin blanc, une lichette d'Armagnac, du sel et du poivre, 3 kg de spaghettis numéro 7 et de l'huile d'olive. Voilà pour les ingrédients. On commence par émincer finement les légumes, puis on fait revenir les gambas dans l'huile d'olive, dans une poêle. On les étête, ça veut dire qu'on leur coupe la tête tout simplement. On les réserve et on prépare la sauce. Pour cela, on fait revenir les légumes dans l'huile. On y ajoute le concentré de tomate, la bisque d'homard, le safran, le spigol, le vin blanc, le piment d'Espelette, les tomates en dés, les boîtes de crabe, les têtes des carottes et 2 grands verres d'eau. On laisse cuire tout ça une heure à feu très doux. On retire les têtes des carottes, on les presse pour bien en tirer tout le suc, on les incorpore à la sauce et on mixe le tout. On flambe les gambas à l'armagnac, on y incorpore la sauce. Ensuite, on déglace la poêle et on verse le tout dans la sauce. On garde tout ça bien au chaud. Maintenant, on fait cuire les spaghettis et c'est parti pour le dressage à l'assiette. Attention, grande serviette sur le torse pour déguster sans se tâcher et se régaler. C'était la spaghettinade de gambas méditerranéenne de Claude Dubidos et de son petit-fils Timothée à retrouver dans le livre Les Grolinades, édition 2017. À bientôt derrière les fourneaux pour un autre moment de cuisine avec Delta FM.

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2: L'essentiel de l'actualité, une nouvelle journée de grève et de manifestation prévue le 5 novembre. La CFDT, la CGT, FO, l'UNSA et la FSU appellent à la mobilisation dans le public comme dans le privé. Les syndicats réclament des mesures pour les salaires, les services publics, l'emploi et l'industrie. Mais avant cela, la grogne continue dans les lycées. L'acte 3 de la mobilisation lycéenne et étudiante a lieu ce mardi. Une grande manifestation est annoncée à Paris à 14h avec des rassemblements dans une trentaine de villes. Les manifestants réclament plus de moyens, des professeurs remplacés et de meilleures conditions d'études. La canicule, la sécheresse et les incendies ont coûté environ 16 milliards d'euros à la France cet été. C'est l'estimation provisoire d'une mission parlementaire présentée ce lundi. S'ajoutent près de 3 milliards d'impact sur la croissance et au moins 2,5 milliards de dépenses publiques imprévues. Enfin en tennis, une qualification inattendue pour Novak Djokovic à Pékin. Mené 2-7 à 0 par Daniil Medvedev, le Serbe a profité de la disqualification du Russe après un geste d'humeur. À 39 ans, Djokovic a atteint la 146e finale de sa carrière. Il jouera ce mardi contre Alex de Minaur pour tenter de décrocher un 102e titre.

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1: Cinéma. Bonjour Camille.
2: Bonjour Tom.
1: Alors on se retrouve pour la programmation du cinéma Marcel Pagnol d'Aigues-Mortes pour ce lundi 5 et mardi 6 octobre. Et à l'affiche, nous retrouvons Heart of the Beast.
2: Après un terrible crash d'avion, James, ancien des forces spéciales, se retrouve perdu au cœur de l'Alaska avec son chien Odin.
1: Heart of the Beast, c'est donc à retrouver mardi à 16h30 et 20h30. On a également Si tu penses bien.
2: Lorsque Gilles rencontre Jacques, leur amour est évident. Mais l'intensité des débuts laisse place à une relation où elle ne se sent plus de plus en plus enfermée jusqu'à en perdre ses repères.
1: Si tu penses bien, c'est donc lundi à 16h30 et mardi à 18h30. N'oubliez pas que vous pouvez obtenir le parking gratuit grâce au cinéma. Pour cela, garez-vous sur les parkings P3, P4 et P5. Et pour cela, vous donnez votre ticket de parking directement au cinéma et vous repartirez avec la gratuité. Merci beaucoup Camille.
2: Merci, Tom, à bientôt.
1: À bientôt.
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2: Dans votre agenda de ce mardi 6 octobre sur Delta FM, la fête votive bat son plein dans la cité fortifiée au rythme de la Peña Mistral. Les festivités de ce mardi s'ouvriront donc à Aigues-Mortes à 9h avec un déjeuner tiré du sac, suivi à 10h30 du festival d'Angazado, la Gaz, en hommage à Lionel Messi avec les manades Aubanel, Agnel, Devaux et Laurent. Retrouvez les traditionnels taureaux et vaches en boulet dans le plan à midi et à 15h30 avec entre-temps un concours de pétanque en triplette mêlée à 14h30. En fin de journée, à 17h30, place à une spectaculaire bandide de 12 taureaux, un par un. La soirée promet d'être particulièrement festive avec une ambiance musicale années 80 animée par DJ Ludo sur la place Saint-Louis dès 20h30, juste avant la grande course de nuit prévue à 21h30 pour clôturer cette belle journée de tradition. Vous pouvez retrouver le programme complet de la fête votive d'Aigues-Mortes sur le site de l'office de tourisme ot-aigues-mortes.com. On continue avec le cercle d'initiatives culturelles qui vous donne rendez-vous en fin d'après-midi au centre culturel Henri Dunoyer à la Grande Motte pour une nouvelle rencontre thématique. Cette conférence grand public, judicieusement intitulée « La plante dans tous ses états », sera l'occasion idéale d'explorer la botanique et de percer les nombreux mystères et capacités du monde végétal. La conférence « La plante dans tous ses états » s'est à retrouver au Centre culturel Henri Dunoyer à la Grande Motte ce mardi à 18h en entrée libre. Et pour finir, dans le cadre du festival Les Internationales de la Guitare, le mythique Rockstore de Montpellier accueille le bassiste espagnol Vincent Garcia. Figure incontournable, virtuose et véritablement électrisante de la scène mondiale, cet artiste s'est fait connaître aux quatre coins du globe en redéfinissant le son du jazz moderne et du funk. À l'occasion de la sortie de son très attendu deuxième album Vivace, laissez-vous emporter par ses grooves irrésistibles, sa technique impeccable et son énergie contagieuse lors de cette escale montpelliéraine qui s'inscrit dans sa grande tournée internationale. Le concert de Vincent Garcia, c'est dans le cadre des Internationales de la Guitare, c'est à retrouver au Rockstore de Montpellier ce mardi à 20h30. Très bonne sortie avec Delta FM.
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